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0: Il la remercie de l'avoir accompagnée à la gare.
1: Vous parlez sérieusement ou vous vous moquez de moi?
0: Ben non, il se moque pas d'elle, mais regardez, tous ces journaux, ces cigares, tout ça.
1: C'est... Ah, je manque d'originalité, c'est vrai. Savez-vous que nous nous séparons pour la première fois?
0: 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Et puis, il part que 15 jours.
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0: Eh bien voilà, vous avez une place tout à fait tranquille, sans voisine, sans vis-à-vis, personne pour vous déranger.
1: Ah, il espère que c'est en fumeur.
0: Oh, décidément, vous êtes incorrigible. 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
1: 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T'es réveillée?
2: Nous aussi.

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4: Je sens qu'on va bien rire en vous écoutant. À vous les petits rigolos.
5: Bonjour, je m'appelle Abdoul, j'ai 8 ans, j'habite à Strasbourg.
4: Salut Abdoul.
5: J'ai une blague à vous raconter. Un pneu parle à un autre pneu. Est-ce que ça va? L'autre pneu dit, oh tu sais, en ce moment je suis crevé. Au revoir, salut l'info, j'aime trop votre émission.
2: Elle est trop bien cette blague, je vais la raconter à mes potes.
6: Bonjour, je m'appelle Martin, j'ai 9 ans et j'habite à Figeac. J'ai une devinette pour vous.
4: On t'écoute, Martin.
6: Quel est le fruit qui n'oublie jamais les anniversaires?
4: Je ne sais pas, mais j'aimerais bien être comme lui.
6: Vous ne savez pas? La date.
4: Ah, mais oui, bien vu.
1: Trop bien cette blague.
7: Bonjour, c'est une info, je m'appelle Saul, j'ai 6 ans et j'habite à Vincennes. Je veux vous raconter une blague. Que dit un poussin de 200 kilos?
4: Wow, je ne savais pas que les poussins pouvaient parler.
8: Piou, piou.
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3: Et coucou les petites curieuses et les petits curieux, on se fait une toile ?
4: Bonjour, je m'appelle Kélène, j'ai 5 ans, et est-ce que les araignées ont des squelettes ? Merci, au revoir.
3: Et parfois les enfants, je me demande d'où vous sortez vos questions, encore plus à 5 ans. Est-ce que les araignées ont des squelettes ? Mais nous avons réponse à tout. Kélène, je te félicite d'être aussi curieux. Alors ce coup-ci, c'est grâce à vous, Christine Rollard, puisque vous êtes spécialiste des araignées au Muséum National d'Histoire Naturelle.
5: Eh bien, oui, Kélène, les araignées, alors n'ont pas un squelette comme nous on peut avoir, parce que nous on a un squelette à l'intérieur de notre corps, donc on a des os hein, qui forment notre squelette. Par contre, l'araignée, elle n'a pas d'os à l'intérieur de son corps, mais elle a une sorte de carapace autour de son corps. Et donc, cette carapace, on appelle ça un exosquelette. C'est comme si elle avait un squelette, mais à l'extérieur, en fait, de son corps. Et à l'intérieur de tout ça, effectivement, il y a tout un tas de choses, d'organes, un cœur, elle respire, etc. Mais cet exosquelette, eh ben, elle va, de temps en temps, en fait, le perdre. C'est comme toi, si tu enlèves, en fait, ton vêtement. Du coup, ben, il n'y a plus rien dedans. C'est comme si le vêtement, ça avait été ton squelette à l'extérieur.
3: Mais alors, qu'est-ce qui tient ? Parce que l'exosquelette ou le squelette, on a l'impression que c'est quelque chose quand même qui tient le corps. Moi, je me dis, si elle n'a plus son exosquelette, elle se liquéfie. Enfin, qu'est-ce qui se passe ?
5: Et non, parce qu'en fait, l'exosquelette, il peut avoir plusieurs couches. Et donc, quand elle va changer de carapace, il y a déjà une couche en fait, qui s'est formée. Alors, c'est un peu mou au départ et qui ensuite se resolidifie et forme vraiment sa nouvelle carapace. Et après, bah, elle peut de nouveau vaquer à ses occupations.
3: Et alors, cet exosquelette, il est composé comment ? On va rappeler combien de pattes à une araignée hein ?
5: Alors, combien de pattes à une araignée ? Donc, 8 pattes. Et puis, l'araignée, elle a 2 parties dans le corps. Et les 8 pattes sont accrochées à l'avant de son corps. Donc, la première partie du corps, en fait, c'est une tête et puis un petit thorax réuni. Et puis la deuxième, c'est l'abdomen. Et les 8 pattes sont accrochées à l'avant. Et puis elle a une petite paire de pattes à l'avant, qu'on appelle des pattes mâchoires, qui lui permettent de maintenir ses petites proies devant sa bouche. Et puis ensuite, elle a effectivement ses crochets. Et quand elle va changer de peau, donc quand elle va enlever son squelette, eh ben elle va enlever tout ça. Et la première partie des pattes et la partie avant sont assez rigides. Donc l'exuvie, c'est ce qui reste du squelette en fait après, eh ben, on retrouve exactement la forme des pattes et de la partie avant. Par contre, l'abdomen, c'est plus une peau un petit peu souple. Et après, ça fait tout ratatiner quand elle a de nouveau sa nouvelle peau.
3: Juste une petite précision. Quand elle enlève son exosquelette, ça veut dire que ça repousse, y compris sur les pattes, quoi.
5: Exactement.
3: Partout.
5: Toutes les pattes repoussent et aussi les crochets. Et quand on voit l'exosquelette, la carapace hein, donc, qui a été laissée par l'araignée, eh ben, on retrouve les yeux, donc, comme s'il y avait un petit recouvrement donc, des yeux, ça fait comme une petite lentille. Donc on a effectivement ça qui reste. On a les anciens crochets, on a les
3: anciennes pattes. C'est comme un moulage.
5: C'est un moulage et puis c'est comme si au niveau des pattes, on avait retiré sa botte, quoi, hein, ou on avait retiré après voilà, son vêtement. Il n'y a plus rien dans le vêtement. Ben, elle a laissé sa peau et puis ben, il n'y a plus rien dedans.
3: Waouh, alors là, je sens qu'on a deux équipes à l'arrivée, celle qui a fait Burke et celle qui va désormais chercher partout ces exosquelettes comme un trésor. Salut les matelots!
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2: En 1492, moi,
3: Terre.
2: Christophe Colomb,
3: Terre en vue.
2: Je suis le premier Européen à atteindre l'Amérique.
1: Coupez, coupez. Pardon Christophe, je vous arrête, mais c'est faux.
4: Comment ça?
1: Vous n'êtes pas le premier. Des archéologues ont récemment découvert que des Vikings sont arrivés avant vous.
2: C'est pas vrai. Quoi? C'est Blondinet à 13?
1: Ah! Oula! Bon, allez, on reprend. Aux alentours de l'an 1000, un navire chargé de vigoureux vikings débarque tout au nord de l'Amérique du Nord. Cet incroyable périple, l'humanité le doit à une famille, que dis-je, à un clan fondé par un navigateur redoutable, Éric le Rouge.
5: Cap à l'ouest, l'homme, à la découverte de nouveaux territoires.
1: Aussi éclatant que sa rougeoyante chevelure, Éric le Rouge a baladé ses petites fesses sur toutes les eaux de l'Atlantique Nord. Expédition, survie, revanche et zigouille à gogo, nous embarquons pour une folle saga qui va nous conduire de la Norvège au Groenland en passant par l'Islande et le Labrador. Mais non, pas le chien, les terres tout au nord du Canada. Ah, oh, dis donc, mais qui a loupé?
5: C'est moi. Je ne fais pas qu'explorer, Laure. Je picole aussi. Et je rote. Et je...
1: Bienvenue dans le monde des Vikings. Terrible et grandiose. Tatoués, bijoutés. Ils naviguent, ils bataillent, ils commercent. Ils ne sont pas toujours sortables, mais niveau aventure, en purée, ils assurent.

0: C'est l'année 965. L'aube se faufile dans le ciel noir. Dans les maisons en bois du village de Jadar, au sud-ouest de la Norvège, on roupille encore.
1: Oh, pas un souffle d'air?
0: Ah non, pas tout le monde. Éric le Rouge, 15 ans,

0: d'Asvad, fils de... Oui, ça va, ça va. On a compris. A été banni par le Thing, l'Assemblée des Hommes Libres. L'exil, c'est le pire châtiment qu'on puisse infliger à un viking.
1: Quelle honte!
0: Il faut dire que le bonhomme...
2: Quoi?
0: Un zigouillé.
2: Qui?
0: Un voisin.
2: C'est pas vrai!
0: Entre les tempêtes et la nuit, l'hiver qui tombe à 3 heures, la vie est rude chez les vikings. Alors, on aime bien sarsouiller la glotte. Résultat, une remarque qui part de travers à une fête de village et crac, boum, zoom! Ça se termine dans un bain de sang.
3: Le vent s'est levé. L'heure du grand départ a sonné.
0: Banni, Eric et son père ne sont pas les seuls à embarquer. 30 autres valeureux vikings quittent la Norvège ce jour-là pour se rendre loin, à l'ouest, derrière les vagues qui roulent, jusqu'en Islande. Voilà 150 ans que les vikings s'étendent, un raid après l'autre, en Écosse, en Irlande, dans le nord de la France.
3: Ma foi, faut bien s'enrichir.
1: Allez-y!
4: C'est parti!
0: Quelques coups de rame plus tard, le Knorr, c'est une sorte de grosse barque avec une voile carrée rouge et blanche, glisse sur les flots.
5: Hé hey les gars, il paraît qu'en Islande, les prairies sont si grasses que du beurre dégoutte de chaque brin d'herbe.
3: Oh. Chut, taisez-vous.
0: À bord, tous suivent les ordres du Leido Sogunmadr, celui qui sait la route. Lui seul peut se repérer, sans carte, sans boussole, en suivant le soleil. En écoutant le mouvement des vagues.
6: C'est bon. C'est bien le clapotis de l'Ouest.
0: Dix-huit jours plus tard, apparaissent quelques volcans fumants.
3: C'est l'Islande!
0: Pour Eric et son père, c'est le début d'une toute nouvelle vie.
3: Alors en fait, c'est un peu plus compliqué que prévu. Les vikings déjà installés se gardent toutes les bonnes terres. Mais avec mon père qui a zigouillé, on n'est pas vraiment les bienvenus. Résultat, on doit s'installer à Perpète.
0: La survie commence. Ici, la nature, grandiose mais sacrément hostile, ne fait pas de cadeaux. Falaises abruptes, glaciers coupants, déserts de cendres et volcans capricieux, l'Islande est la terre de tous les dangers.
3: En plus, il y a le pôle Nord juste au-dessus, alors on se cache bien la couenne. Mais niveau magie, on est servi.
0: Des lumières, vertes, bleues et roses, vont et viennent et dansent dans le ciel noir. Oh, des aurores boréales. Acharnés, Eric et son père parviennent à cultiver des terres. Seigle, orge, rutabaga. Évidemment, ça épate tous les autres vikings.
7: Hé, venez voir, le zigouilleur et son fils ont fait des miracles.
0: Oh, quel succès! Les années passent. Après la mort de Thorvald, Eric continue de se faire remarquer. Vigoureux, volontaire, enthousiaste, dans chaque cellule de son corps vibre l'âme d'un authentique viking. Le viking se marie. Bientôt, naît un petit enfant. Puis deux, puis trois, puis quatre.
3: Liv, Thorvald, Thorsten, Freydis, bon sang, finissez votre Dagvéran. C'est le premier repas de la journée.
0: Mais le bonheur familial n'est que de courte durée. Pour se venger d'un certain Eyjolf la Fiante, Eric, lui aussi, se met à zigouiller. Ah, non, Eric, là, mais c'est pas possible, hein, vous avez tout gâché.
8: Oups.
0: Banni à leur tour, Eric et sa famille s'installent plus à l'ouest, sur l'île de Broki. Et là...
8: Ah, oupsie.
0: C'est pas vrai, vous avez recommencé?
3: C'est mon voisin, je lui ai prêté des poutres et il voulait pas me les rendre.
0: Non mais vous vous fichez du monde? Faut apprendre à vous contrôler, mon vieux! Eric est condamné à un nouvel exil de 3 ans. Cette fois, il l'a bien mauvaise.
3: Me chasser comme un malpropre. Oh, raclure. Je reviendrai

0: couvert de gloire.
1: Comme tous les Islandais, Eric a entendu parler de cette mystérieuse terre, plus à l'ouest, où aucun viking n'a encore réussi à s'installer. Ni une, ni deux, ni trois. Il réunit 20 autres gaillards, prêts à tout risquer, comme lui, pour une bonne dose d'aventure. Et ainsi, femmes, enfants, amis et moutons sous le bras, il embarque sur son Knorr, direction l'inconnu.
2: Dépêchez-vous, devant cela.
1: Par contre, la traversée n'est pas de topo. Les tempêtes se multiplient. Et puis, arrive la glace.
0: Oula ! Ça en fait des gros glaçons.
1: Évidemment, Eric, c'est la banquise. Encerclée de tous les côtés, la navigation est extrêmement difficile.
0: Un peu à droite. Non, à gauche. Mais attention, on va cogner.

0: enfin.
1: Là, devant leurs yeux ébahis, la fameuse terre inconnue, tout à l'ouest. Les Vikings tirent le Knorr sur le rivage. Nous sommes en 980. Un tout nouveau monde s'ouvre à eux.
2: La vache! C'est ouvert.
1: L'herbe est si haute, waouh! Qu'elle leur caresse la cuisse.
2: Oh, c'est chatouille.
1: Au loin, on entend des cascades, des torrents. Hé, hey, Eric! On va se faire un petit plouf?
2: Vous voulez pas plutôt nous aider à établir notre premier campement?
1: Ah oui, bien sûr, bien sûr. Et moi pas, c'est... ma foi... ils sont bien remplis, hein. Alors, on chasse, on pêche, et purée, on construit des abris, des maisons en pierre et des enclos pour les moutons. Dès qu'ils le peuvent, les Vikings poussent plus loin leurs explorations.
2: Là, là et là, des familles pourraient s'installer. Oh, c'est parfait! Je la tiens, ma revanche!
1: D'autant que les 3 années d'exil se sont écoulées. L'heure du grand retour a sonné!
3: Allez-y, poussez!
2: Attendez, stop!
4: Bah, qu'est-ce qui se passe?
2: Il faut lui donner un nom à cette nouvelle terre.
4: Vikingland?
2: Non.
4: Que pensez-vous de Caprice des Dieux?
2: Non plus. Il faut un truc accrocheur pour donner envie à nos camarades de venir s'installer. Oh, je sais! Greenland, la terre verte.
1: Greenland, ça ne te rappelle rien? Mais oui, les Vikings sont les premiers Européens à avoir posé le pied au Groenland. À l'époque, bien plus verdoyant qu'aujourd'hui. Allez, en route, mauvaise troupe! De retour au bercail, ma zette! Eric et ses hommes sont accueillis comme des rois.
2: Est une terre très accueillante. L'été, il fait si chaud qu'on tombe le chandail.
1: Quel enthousiasme! Et ainsi, durant l'été 985, 25 navires partent s'installer sur les nouvelles terres.
5: C'est la voile!
1: Sur place, les Vikings fondent des villages à l'est et à l'ouest qui grandissent et s'étendent. Alors, ma foi, pas question de s'arrêter là. Ces derniers temps, de nouvelles rumeurs circulent. Parti d'Islande, un navigateur serait tombé sur une étrange terre, couverte de forêts.
6: Hé les gars, c'est pas du tout le Greenland.
1: Mais alors, qu'est-ce? Craignant de passer pour un mauvais navigateur, le type n'en a d'abord pipé mot à personne. Mais tout de même... Et s'il avait atteint un tout nouveau territoire? Et si c'était l'Amérique? Oups! J'en ai trop dit. Curieux, Leif, le fils aîné d'Éric le Rouge, décide de reprendre la mer. Avec son père, évidemment. Tout est prêt pour ce nouveau départ.
7: Oh, mais qu'est-ce qu'il fait? On a 17 heures, pas 7 heures et quart.
1: À la bourre, Éric le Rouge? Bof, c'est pas son genre. Éric? Éric! Youhou! Bah vous êtes où? Éric!
2: Par ici, Laure! Par ici!
1: Oh! Peu cher! Mais qu'est-ce qui vous est arrivé?
2: Mon cheval, il a cabré devant un lapin. Résultat, je me suis cassé une patoune. Oh, c'est un mauvais présage envoyé par les dieux. Que mon fils parte sans moi.
1: Ah bon? Vous êtes sûr?
2: Mais oui, allez! Filez! Filez comme le vent!
1: Et c'est ainsi que Leif, fils d'Éric le Rouge, prend la tête d'une nouvelle expédition. Nous sommes aux alentours de l'an 1000. Après des semaines de navigation, le Knorr atteint un rivage tout plat, couvert de vignes.
7: On y est, les gars! C'est là!
1: Les Vikings ne resteront pas longtemps sur ces nouvelles terres. Attaqués par les Amérindiens, bah oui, mes gaillards, c'est déjà occupé. Ils finiront par mettre les voiles. Mais tout de même, l'Amérique, ils l'ont atteinte bien avant Christophe Colomb. Ainsi vécurent les valeureux Vikings, qui en 3 petits siècles ont marqué l'histoire, à tout jamais.

0: Derrière cet épisode, Elia, Marion Lelay, Chantal Lemontagnier, Dophar Guéride, Julien Thévenot, Basile Bocquer, Baptiste Collion, Paul Percheron,
1: Frédéric Soutrelle
0: et moi, Laure Grand-Besançon. Contrairement à l'idée reçue, les Vikings ne portaient pas de casque à cornes. Les cornes, ils les utilisaient pour boire comme des verres qu'on ne peut pas reposer. Bah du coup, pas le choix, faut finir.
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0: Ça fait comme ça.
1: On a vu qu'il y avait des singes qui rigolaient comme nous.
0: J'en ai vu des fois, ils étaient pas sages.
2: En fait, le papa, il n'arrêtait pas de dire « Arrête, arrête !» Alors il a pleuvé aussi.
1: Les singes, ça rigole comme nous, mais ça rigole de quoi ?
0: Des bananes.
2: En fait, ils mangent trop de bananes et ça les fait rire dans l'autre ventre. Et le cœur, ils rigolent.
3: Parce qu'ils jouent avec les bananes, donc ils rigolent.
1: Est-ce que vous connaissez d'autres animaux qui rigolent ?
0: Les éléphants.
1: Qu'est-ce qui est drôle pour un éléphant ?
0: En fait, il fait... Ça fait le bruit, mais on ne sait pas comment ils font rigoler.
4: Les tigres.
0: Ça fait... Comme ça.
1: D'accord, donc ça, c'est un tigre qui rigole.
0: Oui, et aussi des girafes.
1: Tiens, d'ailleurs, pourquoi elles ont un long cou, les girafes ?
4: Parce que sinon, elles ne peuvent pas manger les feuilles de l'arbre.
3: Pour manger du bois ?
0: Ça mange pas de bois.
1: Ça mange quoi, une girafe ?
0: Ça mange des feuilles. J'ai vu dans un dessin animé qui s'appelle Kirikou.
5: Mais qu'est-ce que tu fais là-haut ?
6: Je me promène. La vue est très belle d'ici.
0: Et j'ai vu une longue girafe qui avait un plus grand cou. C'était la reine des girafes parce que j'ai vu qu'il y avait une couronne et du coup, elle pouvait attraper jusqu'à l'arbre.
1: Il faut un long pull alors, une girafe elle a froid, il faut un grand cache-nez non, puisqu'elle a un très long cou.
0: On les met dans une maison à niche de girafe et après elles ont très chaud dans l'autre corps.
1: C'est où ça les maisons pour girafes ?
0: Dans la

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2: Bonjour, salut l'info, je m'appelle Sandro, j'ai 6 ans. J'habite à Taverny. Je vais vous raconter une blague. Pourquoi les éléphants ne veulent-ils pas jouer à l'ordinateur? Parce qu'ils ont peur de la souris. Au revoir, salut l'info.
0: Génial cette blague, je vais la raconter à mes potes.
3: Bonjour, je m'appelle Andrea, j'ai 10 ans, j'habite à Montreuil-de-Gaz. Et j'ai une blague pour vous. Qu'est-ce qui fait 999 fois tic et une fois toc?
4: Je ne sais pas, une horloge qui perd la boule?
3: Un mille-pattes avec une jambe de bois.
0: Je la connaissais pas celle-là et je valide.
5: Bonjour,
4: salut l'info. Wow, mais il y a du monde ici. À vous le micro.
6: C'est Léo, je vous appelle de l'école Robert Schumann à Étréchy dans l'Essonne. Et voici ma blague. Il y a des mois qui ont 30 jours. Des mois qui ont 31 jours. Quels mois ont 28 jours?
4: Quels mois ont 28 jours? Février déjà et je ne sais pas.
6: Tous. Merci, salut l'info.
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0: Bonjour, petits et grands scientifiques de France Musique. Parmi vous, y en a-t-il qui n'aiment pas du tout la musique ? Parce que dans ce nouvel épisode du Labo, nous nous intéressons à un phénomène qui touche un petit nombre d'entre nous, l'incapacité à ressentir la musique. Pourquoi et comment peut-on ne pas aimer la musique ? C'est la nouvelle question du Labo. C'est parti, direction la planète Cor.
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0: Merci SOSO. Et sur la planète Cor, je vous propose de nous approcher de notre cobaye. La jeune femme face à nous n'aime pas vraiment la musique. Généralement, elle n'entend pas les fausses notes, elle n'arrive pas à chanter juste et elle a beaucoup de mal à reconnaître un morceau, même très connu. On dit qu'elle souffre d'amusie, c'est-à-dire qu'elle ne perçoit pas la musique, qu'elle ne la comprend pas. Pourtant, elle entend bien cette musique qu'on lui fait écouter. Ce n'est pas un problème d'oreille ou d'audition. Mais elle l'aperçoit plutôt comme une succession de bruits, et ce n'est pas particulièrement agréable pour elle. Finalement, écouter de la musique en étant atteint d'amusie, c'est un peu comme assister à un discours dans une langue étrangère auquel on ne comprend pas grand-chose. Le cas de notre cobaye n'est pas isolé. On estime qu'entre 1 et 4% de la population est atteinte de ce trouble de la perception, qui se traduit différemment en fonction de la personne concernée. Certains amusiques entendent la musique comme une succession de sons et de bruits complètement désorganisés. C'est le gros bazar. D'autres entendent la musique de manière floue, mais reconnaissent tout de même le timbre des instruments, si c'est une flûte ou une contrebasse qui joue. D'autres encore perçoivent la mélodie, l'enchaînement des notes, mais pas du tout les rythmes. Ces personnes-là ont d'ailleurs beaucoup de mal à reproduire des rythmes relativement simples. On est prêt ? Mais alors, si ce n'est pas un problème d'oreille, que se passe-t-il ? Eh bien, tout se jouerait là-haut, dans la tour de contrôle. Le parcours de la musique dans le cerveau, pour une grande majorité d'entre nous, est à peu près identifié. Le son, une fois passé dans nos oreilles, est transmis au cortex auditif, qui analyse la mélodie et les rythmes. Les informations sonores sont classées, rangées, en empruntant différentes routes et autoroutes pour rejoindre d'autres aires du cerveau. Cela peut se faire grâce à de super véhicules ultra-puissants, les neurones. C'est ainsi que la musique captée par nos oreilles peut toucher la zone motrice, celle qui peut donner envie de taper du pied en rythme, mais elle peut aussi réveiller nos souvenirs ainsi que les régions capables d'analyser et de résoudre des problèmes. À partir de ce constat, on peut donc penser que chez les personnes souffrant d'amusie, il y a comme un souci de communication entre les différentes zones du cerveau. Un peu comme si la musique ne pouvait pas emprunter les ponts et les autoroutes créés par les neurones. Ou qu'il y avait un gros embouteillage sur le trajet.
2: Ah dis donc, t'avances toi ? J'ai une grosse cargaison de musique à livrer moi !
0: Cela peut toutes et tous nous arriver. Car la musique, le fait de ne pas ressentir, comprendre ou pouvoir reproduire la musique, peut être congénital, ce qui signifie que le trouble est présent dès la naissance. Ou alors, cela peut venir du jour au lendemain, après un accident qui aurait causé des lésions, des changements dans le cerveau. Ce n'est pas tout. On peut aussi très bien comprendre, entendre, analyser la musique, contrairement à notre cobaye du jour, mais ne ressentir aucune émotion en l'écoutant. Car oui, la musique, si on l'aime tant, c'est qu'elle est capable de nous faire ressentir de la joie, de la mélancolie,

De nous faire rire même, pourquoi pas. Récemment, plusieurs scientifiques se sont penchés sur le cas de personnes qui ne ressentent rien en écoutant de la musique. Et là encore, tout se jouerait dans le cerveau. Une grande partie du plaisir que l'on éprouve grâce à la musique est liée aux souvenirs qu'elle vient réveiller, mais aussi à la satisfaction de notre cerveau à anticiper ce qu'il entend. Nous avions partagé ensemble un exemple dans l'épisode sur la chair de poule et la musique rembobinage. Écoutez, vous allez comprendre sur un tout petit extrait. Et lorsqu'on entend la descente, notre cerveau a envie d'anticiper. Lorsque l'on entend do, da, do, do, da, do, do, da, do, do. Et on a l'impression de conclure la phrase, de la résoudre, et on y prend du plaisir. Le cerveau aime donc deviner la fin d'une mélodie, la structure d'un morceau ou réécouter une chanson qu'il aime et qu'il connaît. Cela active le système de récompense, ce qui nous procure des émotions fortes. Chez les personnes atteintes d'anhédonie musicale, donc qui ne ressentent pas le plaisir de la musique, on a pu constater que le cerveau capte parfaitement bien la musique, mais qu'elle n'agit pas, contrairement à la plupart d'entre nous, sur leur respiration, leur rythme cardiaque ou le circuit de la récompense, celui-là même qui donne une grande partie du plaisir.

C'est pourquoi les recherches qui sont effectuées en ce moment sont importantes, à double titre. Trouver des solutions et des remèdes pour les personnes souffrant de ce trouble et observer de plus près les connexions que crée la musique dans notre cerveau. Ces études peuvent aider à mieux comprendre d'autres formes de troubles qui touchent au langage, à la santé psychologique ou à la santé tout court.

SOSO, on ne le dira jamais assez, la musique est bonne pour la santé. Allez, on quitte la planète musique et corps, retour au labo. Et à la prochaine, petits et grands scientifiques de France Musique.

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1: Pour définir le mètre, les savants français ont dû mesurer la Terre. Et cette aventure va conduire François Arago jusque dans les prisons espagnoles. Une histoire qui dépasse largement les bornes. Début du 19e siècle, la France veut en finir avec le bazar des mesures. Chaque région a ses pieds, ses pouces et ses toises. Un vrai casse-tête national. Étonnamment, la phrase « c'est à peu près grand comme ça » n'est plus jugée assez précise.
2: Vous savez que je ne suis pas l'homme des incertitudes, des demi-mesures et des à peu près, je travaille dans le concret, moi, et je veux voir ça.
1: Les savants décident donc d'inventer le mètre. Ce dernier sera calculé à partir de la taille de la Terre elle-même. En gros, pour définir un mètre, il commence par mesurer 40 000 km. Logique, non ?
2: Mais vous êtes fous ! Oh oui !
1: Il faut alors mesurer avec précision un immense axe qui traverse la France et l'Espagne, le méridien de Paris. En 1806, François Arago, 20 ans, est envoyé aux Baléares pour compléter les calculs. On a connu pire comme job d'étudiant.
3: Bonjour, c'est pour une demande de dossier Erasmus.
4: Vous avez votre fiche d'inscription ?
1: Pendant des mois, il grimpe sur les sommets, observe des signaux au loin et note des chiffres. Puis la guerre éclate en Espagne. Un Français qui passe ses journées à observer le paysage avec une longue vue, à dessiner des cartes et à prendre des notes, ressemble soudain beaucoup moins à un scientifique qu'à un espion. Pas faux. Arago est arrêté, emprisonné, puis arrêté de nouveau après une première évasion. Le genre de séjour où les avis Google sont très mitigés. Après bien des péripéties, il parvient finalement à rentrer en France avec ses précieux relevés. Ouf. Aujourd'hui, un mètre paraît une évidence. Pour lui donner sa longueur, François Arago a pourtant dû traverser des montagnes, une guerre et quelques prisons. C'est ce qu'on appelle un coup de mètre.
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2: Et coucou les petites curieuses et les petits curieux, voici la grande question de l'enfance.
3: Bonjour, je m'appelle Elia. Je voudrais savoir comment on fait pour être sage ou pas sage. Au revoir.
2: Alors, je dirais Elliot, mais je ne suis pas tout à fait sûre de mon coup. En revanche, j'ai bien compris ta question. Comment on fait pour être sage ou pas sage ? Jean-Philippe Lachaud, chercheur spécialiste du cerveau, éclairez-nous.
4: Alors, sage, qu'est-ce que ça veut dire, sage ? Sage, ça veut dire, souvent, qu'on reste calme, on ne bouge pas trop. Et c'est vrai que les petits-enfants, parfois, ont un petit peu la bougeotte. Ils bougent dans tous les sens. Dans ce cas-là, sage, ça veut dire peut-être que, avant de bouger, on se pose une toute petite question. Et qu'est-ce que je vais faire ? Pourquoi je bouge comme ça ? Par exemple, pourquoi est-ce que je prends ma trousse et que je me mets à l'ouvrir et la fermer ? Ou que je me mets à fouiller ma trousse pour chercher une gomme alors que ce n'est pas du tout le moment ? Donc cette espèce de petite agitation motrice, là, on ralentit un petit peu et puis on se pose la question. Mais au fond, ça mène où, ça ? Qu'est-ce qui va se passer après ? Alors cette capacité à se poser la question « qu'est-ce qui va se passer si je fais ça ?» En fait, c'est la grande question. C'est arriver à prendre en compte les autres et puis ce qui se passera plus tard pour décider de ses actions. Et c'est ce qu'on appelle, en fait, devenir mûr, c'est gagner en maturité. C'est qu'on est moins tout de suite dans l'instant, on n'est plus en train de réagir parce qu'il y a une mouche qui passe ou un petit oiseau qui chante, mais on se dit, bon, voilà, j'organise un petit peu mes actions pour atteindre un but dans le futur ou pour faire du bien aux gens autour de moi. Et ça, c'est une partie du cerveau qui est située tout à l'avant, qui s'appelle le cortex préfrontal, qui va être chargé de cette capacité-là et qui va se développer tranquillement au fil de l'enfance, de l'adolescence, jusqu'au début de l'âge adulte. Donc, je pourrais te dire que pour être sage, il faut attendre d'être adulte. Mais ce n'est pas très satisfaisant comme réponse. L'autre réponse, simplement que quand tu sens que tu pars un peu dans tous les sens, tu te poses 2 secondes, peut-être tu respires, et tu te poses juste la question, mais ça mène où tout ça ? Donc, ralentir. Apprendre à ralentir un peu plutôt que de s'agiter à toute vitesse.
2: Et le cortex préfrontal dont vous parliez, c'est lui qui permet donc de réfléchir aux conséquences de ce qu'on va faire, de se projeter, quoi ?
4: Tout à fait, c'est ça. Il y a une petite prise de recul par rapport à ce qu'on fait. Et il y a aussi une petite anticipation, cette capacité d'anticiper. Qu'est-ce qui va se passer juste après ? Il y a ces petites bandes dessinées, là, ces petits jeux parfois dans les magazines pour enfants, où il y a 3 cases de bandes dessinées, puis il y a le choix entre 2 autres. Et on se dit, quelle est la suivante ? Quelle est la 4e case, l'ordre logique ? Donc, ça veut dire qu'on est capable d'anticiper ce qui va se passer. Donc, ce petit coup d'œil dans le futur, là, on peut apprendre à développer ça, prendre ce petit réflexe pour être un petit peu plus sage. Mais après, être sage, ça ne suffit pas, par exemple, pour bien apprendre à l'école. Il va falloir en plus être attentif. Parce que si on est complètement avachi sur son siège, c'est sûr qu'on est sage de l'extérieur, mais en fait, on n'écoute pas beaucoup.
2: Enfin, on peut écouter en étant avachi. Le tout, c'est d'être effectivement concentré. Allez, salut et soyez sages, les matelots.

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1: Quelle bestiole as-tu choisie? On dirait le son de plusieurs instruments de musique. J'ai trouvé! C'est une très, très grosse bestiole. La baleine à bosse. Un animal qui fait la taille d'un immeuble de 3 étages et le poids de 8 éléphants.

C'est dans les profondeurs polaires de l'océan Antarctique que se trouve actuellement la baleine à bosse. Il fait à peine 2 ou 3 degrés dans l'eau. Alors, enfilons une combinaison, prenons nos bouteilles à oxygène et plongeons dans le grand bleu.

0: C'est pas possible. J'y arriverai jamais.
1: Ah, elle est là. Une baleine avec le dessus du corps gris foncé, presque noir. Un ventre blanc et une espèce de soufflet d'accordéon sous la gueule qui lui permet d'augmenter la taille de sa bouche. Elle est impressionnante.
0: Oh, je suis trop stressée. Faut que je me calme, que je respire. Je ne serai jamais prêt pour demain.
1: Ah, la voilà qui remonte à la surface. Malgré les apparences, les baleines ne sont pas des poissons, car elles n'ont pas de branchies. Elles doivent donc sortir de l'eau pour respirer. L'air qu'elle expulse de ses poumons sort par les deux narines situées au-dessus de la tête dans un énorme jet d'eau. On dirait un gros nuage en forme de chou-fleur qui jaillit de la mer.
0: Ah, ça fait du bien de souffler. Mais c'est quoi ça? Encore un humain? Un scientifique ou un de ces touristes qui veulent nager avec les baleines? Ah, mais j'ai pas le temps pour ça. J'ai un voyage à préparer. Faut que je lui fasse comprendre qu'il me dérange.
1: Quelle acrobate surpuissante! Elle propulse son énorme corps tout droit hors de l'eau, comme si elle se tenait debout. Seule sa queue reste dans la mer. Puis elle se laisse tomber en arrière, à plat sur le dos.
0: Mince! L'humain se ramène vers moi. Il n'a pas compris le message.
1: Bonjour! Je m'appelle Denis. Ah, vous êtes une sacrée acrobate.
0: Hein? Comment ça, une acrobate? Je suis un mâle.
1: Oups, pardon. En tout cas, je comprends mieux maintenant d'où vient votre nom de baleine à bosse. Avant de plonger dans l'eau, vous faites le dos rond et on ne voit plus que votre aileron. Comme une bosse.
0: Oui, mais désolé de vous décevoir. Sauter, plonger, c'est juste ma façon de communiquer.
1: Avec vos copines baleines?
0: Normalement, oui, mais là, je communiquais avec vous. Vous étiez en train d'approcher de mon espace personnel et je vous disais de déguerpir. Enfin, j'essayais.
1: Ah, ouais.
0: Enfin, j'avertissais aussi les autres baleines du danger.
1: C'est moi le danger? C'est bien la première fois qu'on me dit ça.
0: C'est vrai que vous êtes tout rikiki.
1: Je n'ai pas la chance d'avoir de très longues nageoires en forme d'ailes comme vous. D'ailleurs, c'est à cause de vos nageoires qu'en italien, on vous appelle une megatera, qui signifie très grandes ailes.
0: Oui, mais faut pas oublier notre queue. C'est une nageoire légèrement dentelée avec des taches blanches. Aucune baleine à bosse n'a la même. Elle nous sert de carte d'identité. Comme l'empreinte digitale pour les humains. Oh non! Attention à vous, Denis! Cachez-vous!
1: Pourquoi vous me prenez sous votre aile?
0: Les orques là-bas, elles sont énormes!
1: Mais ce sont des mammifères marins, des cétacés comme vous. Il n'y a rien à craindre. Elles sont bien moins grosses que vous.
0: Oui, mais elles ont des dents, elles.
1: La baleine à bosse ne possède pas de dents. Sur les côtés de sa mâchoire supérieure, 300 à 400 petites lames descendent de ses gencives. On les appelle des fanons parce qu'ils ressemblent à des petits drapeaux. Ils ont la consistance de nos ongles et sont garnis de poils de 3 mètres de long. Placés côte à côte, ils forment une sorte de rideau tout blanc. C'est ça qui permet à la baleine de filtrer ses aliments et de retenir ses proies avant de les avaler.
0: Moi, ces orques n'oseront pas m'attaquer. J'ai 10 ans maintenant et je suis un adulte. Mais vous, Denis, elles pourraient vous prendre pour un baleineau et vous croquer tout cru.
1: Vous croyez? Je reste auprès de vous alors.
0: Oui, elles sont parties. Vous pouvez sortir. Bon, ça ne m'arrange pas de devoir vous protéger. Je perds du temps, à moins que vous...

0: Mais vous êtes blessé.
1: C'est juste une égratignure. Le harpon m'a frôlé. Les chasseurs sont vraiment tout près. Je vais pas m'en sortir, Denis. Dès que je vais reprendre mon souffle, ils vont m'abattre. Vous entendez? Il y a un autre navire maintenant. Oh.
0: Je remonte à la surface, je vais jeter un œil. Ne bougez pas. Ah, vous aviez raison. Il y a bien deux navires. Mais le deuxième bateau est venu pour les empêcher de vous attaquer. Vous avez des amis humains qui vous défendent. La chasse à la baleine est interdite. Vous voyez que je peux vous être utile. Peut-être qu'en ce qui concerne le chant, ça peut le faire aussi. C'est un peu mon métier d'écouter les autres.
1: Bon ben, d'accord. Alors ?
0: Bravo. Votre chant m'a bouleversé. Je n'ai pas entendu la moindre fausse note.
1: Waouh ! Sauf que vous êtes un humain. Vous n'entendez pas tous les sons. Et si je suis pas prêt pour demain...
0: Qu'est-ce qui se passe demain ?
1: On est tout un groupe de baleines à partir en voyage. Chaque année, on quitte les eaux froides dans lesquelles on se nourrit pour aller faire nos petits dans les eaux chaudes. Cette année, on part dans l'océan Indien, vers l'île de la Réunion.
0: Ça va vous changer de la banquise. Mais ça fait un sacré long voyage.
1: Ah oui, plus de 7000 kilomètres.
0: 7 fois la distance entre le bout de la Bretagne et la Côte d'Azur. Ça va vous prendre combien de temps?
1: Au moins 2 mois. Il faut bien ça pour que je trouve une compagne.
0: Ah d'accord, c'est pendant le voyage que vous, les mâles, vous séduisez les femelles. En chantant, c'est ça?
1: Oui, donc si je chante faux, je risque de me retrouver tout seul à l'arrivée. Tous les mâles chantent pendant le voyage. Ils reprennent tous le même air. À ceci près qu'on y met notre petite touche personnelle. Un vibrato maison. En espérant que la baleine de notre cœur sera sensible à notre interprétation. C'est tout un art de séduire. Et malheureusement, je suis pas encore au point.
0: Ah, on dirait que quelqu'un a aimé votre chant.
1: Oh non, ça n'a rien à voir, Denis. C'est une baleine qui propose d'aller pêcher avec elle. Ça tombe bien, faut que je fasse des réserves pour demain. Parce que pendant tout notre voyage, et jusqu'à notre retour, on ne mange plus.
0: Quoi ? Et pendant combien de temps ?
1: Plusieurs mois. 7 ou 8 environ.
0: 7 ou 8 mois sans manger.
1: Bon, j'y vais.
0: Pourquoi ? Elle peut pas pêcher toute seule, cette baleine ?
1: En ce moment, il y a moins de nourriture dans l'eau. Alors on se met à plusieurs pour faire une sorte de filet de bulles. Et toutes ces bulles rassemblent les poissons. Et le krill, ces petits crustacés délicieux qui ressemblent à des crevettes.
0: Quand ils entendent les baleines, les poissons et le krill se mettent en boule, tout près de la surface, comme pour disparaître et se protéger. C'est à ce moment-là que la baleine ouvre grand la bouche. Et moi, je vais me reculer pour ne pas risquer d'être embarqué en même temps.
1: Et hop ! Il n'y a plus qu'à les aspirer. Un vrai festin. Denis ?
0: Oui ?
1: La baleine qui m'a appelé, c'est une femelle. Elle a mon âge. Oh. Elle a entendu mon chant.
0: Et alors, elle l'a trouvé beau ?
1: Je suppose. Enfin, si, elle l'a bien aimé.
0: Bon, je vous laisse, je crois qu'elle s'impatiente. Au revoir !
1: Au revoir, Denis !
0: Pendant cette aventure, nous avons entendu comment se dit « baleine à bosse » en italien. Terra tampa, gamme tetra, megatera. Bravo, c'était bien megatera qui est le nom de la baleine à bosse en italien. C'était bestiolement génial.
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2: Bonjour, je m'appelle Margot, j'ai 7 ans et j'habite à Zurich, c'est en Suisse. Je voudrais vous raconter une blague. Où trouve-t-on des chats rigolos ?
1: Aucune idée, mais ça m'intéresse de le savoir.
2: Dans les livres, car il y a des chapitres.
0: Elle est trop bien cette blague, je vais la raconter à mes potes.
3: Bonjour, je m'appelle Capucine, j'ai 8 ans et demi et j'aimerais vous raconter une blague. Quel est l'animal qui peut prédire l'avenir ?
1: Ça m'intrigue ça, mais je donne ma langue au chat rigolo.
3: Une poule de cristal.
4: Trop bien cette blague.
5: Je m'appelle Robin, j'habite à Villejuif près de Paris. Qu'est-ce qu'il y a des poils et qui tournent ?
1: C'est un drôle d'animal ça.
5: Une brosse à dents électrique. Merci, au revoir.
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0: bouche qui prend la parole doit avoir pitié des oreilles qui l'écoutent.
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3: Le sacrifice de Yaba.
4: Dans un village vivait une famille. Le père se nommait Soro et la mère Bazar. Le couple avait deux filles merveilleuses, Yara l'aînée et Yaba la cadette. Malheureusement, la guerre survint dans le village. Les parents Soro et Bazar furent tués dans les combats.

0: Devenues orphelines, Yara et Yaba s'enfuirent du village. Elles marchèrent longtemps, très longtemps, aussi loin que leurs pieds pouvaient les porter. Mais au bout d'un moment, elles n'eurent plus une seule goutte d'eau. Exténuées, assoiffées, Yara l'aînée s'écroula. Sa petite sœur se mit à pleurer. Folle d'inquiétude, elle baigna le visage de sa sœur de ses larmes et implora qu'on leur vienne en aide. Subitement, un génie apparut et demanda à la jeune fille la raison de sa tristesse. Elle lui répondit que sa sœur risquait de mourir de soif et qu'elle avait besoin d'eau. Le génie accepta d'aider Yaba, mais posa ses conditions.
1: Je vais transformer tes larmes en une eau abondante et rafraîchissante. Lorsque ta sœur en aura bu, elle se réveillera.
2: Mais à ta place,
1: elle ne trouvera qu'une source d'eau pure. Désormais, tu seras source. Tu donneras à boire aux passants assoiffés, aux animaux et aux plantes. Mais tu devras veiller à ce que chacun prenne juste
2: ce dont il a besoin.
0: Yara se réveilla et, ne voyant pas sa petite sœur Yaba, elle se mit à chanter.

Dans son langage de source, on lui répondit : Ne sois pas triste, ne sois pas triste, grande sœur. Ici, tu me trouveras toujours. Le sacrifice de Yaba n'avait pas été vain. Elle n'oublia pas ce que lui avait recommandé le génie. Il devait y avoir de l'eau pour chacun.

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1: Et coucou les petites curieuses et les petits curieux, un petit pas pour l'homme, un grand pas pour l'humanité.
2: J'aimerais savoir comment un drapeau planté sur la Lune peut-il flotter. Merci, Oumaïma, 8 ans.
1: Comment un drapeau planté sur la Lune peut-il flotter? Je répète ta question, Oumaïna, très bien posée d'ailleurs. Christophe Bonal, vous qui avez longtemps travaillé au CNES, le Centre National d'Études Spatiales, membre de l'Académie de l'Air et de l'Espace, j'ai l'impression que vous faites une joie de répondre.
3: C'est une excellente question, parce que bien évidemment, sur Terre, par exemple, pour qu'un drapeau flotte, il faut qu'il y ait du vent. Pour qu'il y ait du vent, il faut qu'il y ait de l'atmosphère en plus. Or, sur la Lune, il n'y a pas d'atmosphère, il n'y a pas de vent. Alors, pour les puristes, il y a quand même un tout petit peu d'atmosphère. Très, très peu, c'est une atmosphère extrêmement ténue. Il y a vraiment quelques atomes par-ci, par-là, quelques molécules, notamment de dégazage des cailloux, qui sont chauffés par le soleil. Et donc, ça crée un genre de micro-atmosphère. Au total, on estime que l'atmosphère de la Lune représente 25 tonnes au total, c'est-à-dire quasiment rien. En tout cas, pas du tout assez pour faire flotter un drapeau. Donc, pour qu'il flotte, il faut tricher. Et donc, il faut mettre une barre horizontale sur le drapeau. Et donc, on le voit pas bien, mais si on regarde bien, si tu regardes les photos des drapeaux des missions Apollo, tu verras qu'il y a une barre horizontale. D'ailleurs, je crois que c'était sur Apollo 15, ils ont cassé la barre. Et donc, on voit que le drapeau est pas brillant, il est à moitié bien horizontal, et puis l'autre moitié est un peu flanche un peu, quoi. Donc, c'est comme ça qu'on peut tricher. Et d'ailleurs, c'est amusant parce que si on regarde les photos à plusieurs jours d'intervalle du même drapeau, il a exactement les mêmes plis, parce que bien sûr, il n'y a rien qui l'a fait changer. Alors, il y a quand même eu deux cas particuliers. C'est le drapeau d'Apollo 11, le tout premier drapeau Apollo 11. Il était planté pas très très loin du LEM, le module lunaire. Et donc, quand les astronautes ont redécollé de la Lune, le souffle de la fusée du LEM a couché le drapeau. Voilà, donc, c'était pas brillant. Donc, après, les fois d'après, ils se sont dit, donc on va mettre le drapeau quand même un peu plus loin. Et donc, ils l'ont mis assez loin, et je crois que c'était sur Apollo 12, Alan Bean, qu'ils ont eu un cas qui était amusant également. Donc, dans le LEM, ils avaient fait deux sorties sur la Lune. Donc, la première, ils étaient sortis, ils avaient planté le drapeau, ils avaient passé 3 heures sur place. Puis après, ils étaient revenus dans le LEM. Le LEM, donc, ils l'avaient repressurisé de manière à mettre de l'atmosphère pour pouvoir retirer leur scaphandre et pour pouvoir dormir un peu. Puis quand ils avaient pris du repos, ils ont remis leur scaphandre et ils ont dépressurisé le LEM. Donc, pour ça, ils ont chasser l'air qui était dans le LEM de manière à pouvoir ouvrir la porte pour sortir sur la Lune. Et quand ils ont ouvert la porte, il restait encore un peu d'atmosphère, et là on voit le drapeau qui flotte. Et donc, juste un petit coup de vent qui venait du LEM. Mais c'était exceptionnel. Donc, si tu veux parier un jour avec quelqu'un qu'effectivement un drapeau a flotté sur la Lune, tu peux gagner.
1: Et faites vos jeux. Salut les matelots.

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À Vienne. Salut, petites oreilles. Dans cet épisode, tu vas entendre la musique de Vienne, la ville impériale. Une musique pleine d'histoires, d'empereurs et de salles de bal. Alors, ouvre grand les oreilles. Ici, la musique est partout. Auf geht's! Octave et Mello passent quelques jours à Vienne. C'est ici qu'ont vécu tous les plus grands compositeurs. Nos deux amis voudraient aller visiter le musée de Beethoven, celui qui a écrit tout plein de symphonies. La maison de Mozart, celui qui a composé tout plein d'opéras. L'appartement de Schubert, celui qui a mis en musique plein de poèmes. La maison de Haydn, celui qui a écrit le plus de quatuors au monde. Et le musée Strauss, celui qui adore les valses. Alors, pas de temps à perdre. Octave et Mello boivent leur grande tasse de chocolat viennois avec plein de chantilly et se mettent en route pour faire le tour des compositeurs. Mais par lequel commencer ? Beethoven ? Mozart ? Schubert ? Haydn ou Strauss ? On n'a qu'à faire plouf-plouf, propose Mello. Super idée ! Allez, à toi de jouer. Fais plouf-plouf avec Octave et Mello pour les aider à choisir à quel compositeur ils vont rendre visite en premier. On y va ensemble ? Plouf, plouf ! Ce sera Beethoven, Mozart, Schubert, Haydn ou Strauss qu'on ira voir au bout de trois. Un, deux, trois ! C'est Beethoven qui l'emporte ! Le musée Beethoven est installé dans un des appartements où a vécu le maestro. Dire qu'il a habité là, qu'il a monté cet escalier, qu'il a dormi dans cette chambre... C'est incroyable! Mello appelle Octave. Viens voir! C'est quoi ce grand cornet en métal? C'est pour mettre des frites dedans? Mais non! C'est un cornet, mais pas pour les frites! Beethoven était sourd, alors il a inventé tout un tas d'objets pour essayer d'entendre sa musique.

Le musée Beethoven est à deux pas du Danube. C'est l'occasion d'aller admirer ce grand fleuve paisible avant d'aller voir la maison de Mozart. Ah, que c'est calme ici. On a du mal à croire que l'on est dans une si grande ville. L'eau s'écoule tranquillement et les gens se reposent sur les berges. Octave et Mello décident d'en faire autant. Après tout, rien ne sert de

sur le palais Hofburg, un édifice immense et magnifique. C'est là qu'ont vécu tous les empereurs d'Autriche et aussi l'impératrice Sissi. Sissi, c'est vrai. Mello pense à tous les grands bals qui ont dû être donnés ici. Et elle s'imagine danser avec un prince et virevolter dans sa belle robe de princesse.

Pendant ce temps, Octave étudie le plan. Ils ne sont plus très loin de la maison de Mozart, son compositeur préféré. Il a tellement envie d'aller la voir. Il tire Mello par la main. On y va ? Allez, on y va ! Direction la vieille ville.

Oh là là, ce n'est vraiment pas facile de s'y retrouver dans toutes ces petites rues. Et en plus, quand ils arrivent devant, la porte est fermée. Oh bah mince! On est lundi et la maison de Mozart est fermée le lundi. Bon, c'est pas grave. Ils reviendront demain matin. Et de toute façon, ce soir, à l'opéra, ils vont aller écouter sa musique. En route !

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1: Viens, on rigole.
2: Bonjour, vous êtes sur la boîte à blagues. Laissez votre message après le...
3: Comme toujours, vos blagues sont au poil et en plus, elles ont du chien. On les écoute tout de suite.
4: Bonjour, je m'appelle Apolline, j'ai 11 ans, j'habite à Nantes et j'aimerais vous raconter une blague. Monsieur et Madame Tartine ont une fille. Comment s'appelle-t-elle ?
3: Monsieur et Madame Tartine ont une fille. Alors là, je ne sais pas du tout.
4: Kimberley. Au revoir, salut l'info.
5: Génial cette blague, je vais la raconter à mes potes.
6: Bonjour, je m'appelle Gabrielle. J'ai 7 ans et demi et j'habite à Paris. Monsieur et Madame a fait des bêtises, mais là c'est le pompon quand t'as un fils. Comment s'appelle-t-il ?
7: Je sais pas.
6: Ilan. Il en a fait des bêtises, mais là c'est le pompon. Au revoir, salut l'info et merci.
8: Je la connaissais pas celle-là et je valide.
9: Je m'appelle Basile, j'ai 8 ans, j'habite à Nantes. J'ai une blague à vous faire. Comment s'appelle un hamster dans l'espace ? Un astéroïde.
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1: Les histoires du Père Castor en chanson. Mishka, de Marie Colmont. Édition Flammarion.

Il était parti de chez lui ce matin-là, comme le jour commençait de blanchir la fenêtre. De chez lui, c'est-à-dire de la maison d'Elisabeth, sa jeune maîtresse, qui était une petite fille impérieuse et maussade. Lui, c'était un petit ours en peluche.

En se réveillant, il s'était senti tout triste et dégoûté. Elisabeth n'était pas gentille. Il lui fallait 25 joujoux à la fois pour l'amuser. Et quand on avait cessé de lui plaire, il n'était pas rare qu'elle vous secouât et vous jetât d'un bout à l'autre de la pièce. Tant pis s'il lui restait une de vos pattes dans la main.

Celui-là faisait « piou, piou » dans le dos de Mishka. Et quand Mishka se retournait, vite, il se laissait tomber dans un des petits trous ronds que les pattes de Mishka avaient fait dans la neige.

0: disait Mishka.
1: J'avais bien cru pourtant entendre.
0: Et dans son trou, le roi Telet mourait de rire. Mais tout de même, à la fin, du coin de l'œil, Mishka l'aperçut.
2: Bouh !
0: Lui fit-il au nez en se retournant d'un seul coup. Pauvre roi Telet, il eut si peur qu'en volant, il emmêla ses ailes.

d'avoir tant marché l'avait fatigué. Il grimpa donc en haut d'un arbre, s'installa dans les branches et, pour s'endormir, fredonna une berceuse que sa maman lui chantait le soir.

Quand il se réveilla, c'était presque le soir. Deux oies sauvages s'étaient posées à la cime de l'arbre pour se dégourdir les pattes. Et on les entendait causer.

Tiens, tiens, se disait Mishka, je ne savais pas ça. Et puis elles s'envolèrent au fond du grand ciel gris. Et Mishka descendit de son arbre et repartit dans la neige, cherchant une bonne action à faire. Mais on eût dit que la terre où il était arrivé maintenant était toute déserte. Pas une maison, pas un animal, rien que la neige et les grands bois. Soudain, voici qu'il entendit des grelots. C'était un traîneau tiré par un renne. Le renne était blanc, son harnais était rouge et parsemé de clochettes. Tout ça était très joli.

0: Sur le traîneau, il y avait un grand sac, tout gonflé, tout bossu. C'était le renne de Noël qui faisait sa distribution, comme c'est l'usage dans les pays du Nord, où il y a bien trop de neige pour qu'un bonhomme Noël puisse cheminer à pied. « Grimpe vite !» dit le renne à Mishka. « Tu m'aideras !» Oh, ça, c'était amusant. Le traîneau volait sur la neige. La nuit était venue, mais il y avait tant d'étoiles au ciel qu'on y voyait comme en plein jour. À chaque village, à chaque maison, le renne s'arrêtait et Mishka, entrant à pas de loup, mettait dans la cheminée un chemin de fer, un pantin, une trompette, tout ce qui lui tombait sous la main en fouillant dans le grand sac. Mishka s'amusait comme un fou. S'il était resté sage petit joujou dans la maison d'Elisabeth, aurait-il jamais connu une nuit pareille? De temps en temps, cependant, il pensait:
1: « Et ma bonne action dans tout ça ?»

0: Alors, Mishka fit un soupir, embrassa d'un coup d'œil la campagne où il faisait si bon se promener tout seul, et...
1: haussant les épaules, levant bien haut ses pattes,
2: une, deux,
0: pour faire sa bonne action de Noël, entra dans la cabane, s'assit dans une des bottes, attendit le matin.

Les histoires du Père Castor en chanson. Mishka de Marie Colmont. Édition Flammarion. Une histoire mise en musique par Isabelle Aboulker, commande de l'Académie musicale de Villecroze. Chantée par la maîtrise de Radio France, dirigée par Marie-Noëlle Marten, avec les musiciens de l'Orchestre philharmonique de Radio France. Justine Caillé, flûte, Jérôme Voisin, clarinette, Karine Jean-Baptiste, violoncelle, Rodolphe Théry, percussion, au piano Isabelle Aboulker, racontée par Louise Legendre. Tiré du livre « Les histoires du Père Castor en chanson » aux éditions Flammarion en partenariat avec France Musique. Prise de son et mixage, Radio France. Réalisateur Patrick Lérisset, musicien metteur en onde Cyprien Matteux, directrice du son Valérie Lavalard, opérateur du son Éric Villenfin, assistant post-production Kevin Delcourt.

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ce drôle d'oiseau. Regarde-le bien en face, ce drôle d'oiseau. Dis-toi que c'est son costume, n'est pas selon la coutume. Ce ne sont jamais les plumes qui font l'oiseau.

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1: Et coucou les petites curieuses et les petits curieux. Ouh, aïe, aïe, je viens de me prendre le coin de la table.
2: Bonjour, je m'appelle Baptiste et j'ai 5 ans et demi. Et je veux vous répondre pourquoi on a des bleus quand on se cogne. Merci.
1: Merci Baptiste, tu veux une réponse à ta question. Pourquoi est-ce qu'on a des bleus quand on se cogne? Je suis avec une médecin, une docteur Baptiste, spécialiste de la peau. Ça s'appelle une dermatologue et son pseudonyme, c'est-à-dire le nom qu'elle se donne sur les réseaux sociaux, c'est Dermatodré. Que répondez-vous donc à Baptiste Dermatodré?
3: En fait, quand on se cogne la peau, le choc va abîmer les vaisseaux sanguins qui sont dans la peau. Les vaisseaux sanguins sont les tuyaux qui transportent le sang entre le cœur et le reste de notre corps. Donc un tuyau abîmé, ça fuit. Donc le sang va sortir du tuyau, du vaisseau sanguin, il va se répartir dans la peau. Notre corps sait réparer la fuite, il va fabriquer un caillot, donc un bouchon pour reboucher le tuyau et que le sang ne sorte plus. Mais le sang qui a fui, qui se trouve dans la peau, ben, il va falloir qu'il soit mangé, résorbé par des globules blancs, des sortes d'éboueurs qui vont passer dans notre corps. Et le sang, au départ, il est rouge parce qu'il y a de l'hémoglobine dedans. Mais une fois qu'il est mangé, au fur et à mesure, il va devenir d'abord un peu violacé, et puis ensuite jaune, verdâtre. Donc ça, c'est normal. C'est l'évolution classique d'un hématome, d'un bleu.
1: Ah oui, c'est pour ça. Donc on voit au moment vraiment où on se cogne très fort, c'est rouge. Rouge. Après, ça devient quand même très, très vite bleu.
3: Oui, bleu violacé.
1: Les veines, en fait. Un peu plus foncé.
3: C'est ça, parce qu'en fait, ça suit ce qu'on appelle les teintes de la biligénèse, c'est-à-dire que l'hémoglobine, au départ, elle a de l'oxygène dedans, mais forcément, quand elle fuit dans la peau, elle perd cet oxygène, et puis ensuite, elle est dégradée par le système immunitaire, et elle va finir avec une couleur un peu jaune-verdâtre, comme la bile. La bile, c'est une sécrétion du tube digestif. On le voit parfois quand on vomit, c'est un peu verdâtre, ça suit la même coloration.
1: Et ça met combien de temps à peu près pour se réparer alors?
3: Ça dépend des cas. Un petit bleu, ça peut être quelques jours. Un bleu plus important, ça peut être des semaines, voire des mois à se résorber.
1: Et pourquoi parfois, quand on se cogne, on a un bleu et ça fait des bosses, en fait, tout simplement?
3: Ça dépend du volume du sang qui a fui dans la peau. S'il y a un gros volume de sang, forcément, ça va faire une bosse. Il peut aussi s'ajouter à ça un phénomène d'œdème, c'est-à-dire que en donnant un coup, on va taper sur des vaisseaux sanguins donc qui amènent du sang, mais on va aussi taper sur des vaisseaux lymphatiques. Il va y avoir une inflammation, c'est-à-dire un appel de liquide vers cette zone pour cicatriser. Donc, ça fait un afflux de liquide sur cette zone, donc un œdème, une bosse.
1: Et Dermatodré, moi par exemple, dès que je me cogne quelque part, je sais que je vais avoir un bleu. Pourquoi il y a des gens qui ont des bleus plus facilement que d'autres?
3: Ça dépend de beaucoup de choses, de la texture de la peau, de votre capacité à coaguler. Les personnes par exemple qui ont un médicament qui les empêche de coaguler, de faire le caillot pour boucher le vaisseau sanguin abîmé, à peine ils se cognent, ils font des très gros bleus. Et puis les personnes âgées qui ont la peau qui est devenue très fragile aussi, il n'y a plus le matelas de collagène, le matelas de chair par-dessus, donc à peine il se tape, pareil, ça fait des bleus. Et globalement, les femmes aussi, de manière générale, on a tendance à avoir plus de bleus que les garçons.
1: Pourquoi?
3: Pour des questions hormonales aussi, il y a plus de perméabilité vasculaire, ça dépend des périodes du cycle aussi.
1: Mais on est d'accord, c'est pas grave en fait. Si Baptiste se cogne, il a un bleu, c'est pas grave.
3: Non, c'est pas grave Baptiste, tu es très costaud et tu vas y arriver.
1: Voilà, costaud face aux bobos. Et salut les matelots!

0: On s'écouterait pas une petite bestiole sur mon petit France Inter?
1: Quelle bestiole as-tu choisie? On dirait un petit animal qui se faufile. Mais ça vient de cette montagne. Oh, c'est un petit animal avec une fourrure grise. Une marmotte.

0: doudoune, bonnet, écharpe, gants et une lampe de poche pour y voir clair sous terre.
1: Allez, on s'envole.
0: Nous y sommes, 2500 mètres d'altitude sur le col de la Vanoise dans les Alpes. C'est haut.
2: Tu n'as pas le mal des montagnes, j'espère.
0: Mais où est cette marmotte? Ah, là! On dirait qu'elle creuse. Mais oui, ça vient de sous terre.
2: Allons la voir de plus près.
0: Bon, allumons nos lampes. Elle est là. Oh, mais c'est un marmotton.
3: Hey, tu m'éblouis avec ton mini-soleil qui réchauffe même pas.
0: Oh là, désolé. Je baisse un peu ma lampe de poche. Mais pourquoi tu creuses, petite marmotte?
3: Je m'évade.
2: Le marmotton, c'est un bébé marmotte. Il est petit comme une balle de tennis. Il creuse la terre avec les ongles de ses pattes longs et durs comme des râteaux.
3: J'ai essayé toutes les sorties, mais papa les a bloquées avec des pierres super lourdes. C'est ma dernière chance.
0: Mais pourquoi tu veux t'évader? C'est l'hiver, il faut dormir.
3: Une sieste de 6 mois? Pas de question, c'est pour les marmots.

0: dire refuge d'hiver. Là, sous l'hibernaculum, les marmottes s'installent sur un matelas fait d'herbes sèches et de foin. Elles se serrent en boule les unes contre les autres pour se tenir chaud et s'endorment pour 6 mois.
1: Je déteste l'hiver! Je veux manger des fleurs! Je veux prendre une douche de soleil et un bain de poussière!
2: Mais ne crie pas si fort, marmoton, tu vas réveiller toute ta famille!
1: Je suis plus un marmoton! J'ai 2 ans, mon vieux! Au printemps, c'est moi qui aurai des marmotons. J'en veux 5. Et ensemble, on jouera à la bagarre. Et à chat.
2: Tu veux jouer à chat? Dehors? Mais c'est trop dangereux. Il y a d'autres animaux qui n'attendent que ça. Voir sortir de son terrier un petit marmoton comme toi pour en faire leur petit déjeuner.
1: Dangereux. Dangereux. Je joue à 300 degrés, moi, monsieur. Renard, hermine, aigle... Je les vois arriver de loin.
0: Tu peux m'appeler Denis.
1: Vous, les humains, vous êtes obligés de regarder à droite et à gauche quand vous traversez la rue. Eh ben, pas nous, monsieur Denis.
0: Denis tout court.
1: Je peux voir ce que voient mes oreilles. Je peux même voir derrière mes oreilles, monsieur Denis tout court.
0: Mais comment tu fais pour savoir où tu mets les pattes dans le noir?
1: Mes moustaches, elles ont un super pouvoir. C'est un peu comme des antennes de radio. Elles captent l'espace, les murs, les obstacles. Grâce à elles, je me perds jamais dans le noir. Laisse-toi pousser la moustache, tu verras.
0: Je vais essayer.
3: La la la la la la la.
1: Ouais, ça y est, je suis dehors. Enfin de l'herbe verte, de l'air frais. Le parfum sucré du soleil.
2: Non mais reviens, marmoton, tu ne dois pas t'éloigner.
1: Hé, hey, vous êtes pas mon marmotte cheater, vous. Mais où sont passées les gentianes? Et les edelweiss? Il n'y a plus de fleurs? Et où sont passées les autres marmottes?
2: Elles hibernent. Tu m'as fait courir, dis donc, hein. Je cours pas aussi vite qu'un marmoton, moi.
1: Je suis pas un marmoton. Faut vous le dire en quelle langue? En vache? Ou en cerf? Un renard?
0: Quand elle entend un animal dangereux, la marmotte se dresse sur ses pattes arrière. Et elle écoute ce qui se passe autour d'elle.
1: Il doit être loin.
0: Elle a des petites oreilles, mais elle entend très bien. Là, elle sent que le danger est proche, car elle pousse son cri d'alarme. C'est un sifflement spécifique qu'on entend jusqu'à 1 kilomètre à la ronde. Mais là, tout le monde hiberne. Personne ne bouge.
1: Oh non, l'aigle m'a vu, il me fonce dessus. Vite, Denis, courons! Ça pique! C'est pas mon terrier, c'est celui de la famille Hérisson. Mais je peux pas ressortir à cause de l'aigle. C'est trop risqué. J'ai une idée. Si je croise tout droit dans cette direction, normalement, j'arrive à la maison.
2: Ça, c'est fantastique. Je te suis.
1: Ça fait du bien de rentrer chez soi.
0: Finalement, Marmoton va se blottir contre sa famille.
2: Hé, hey, Marmoton!
1: Chut! Je dors. Un vieux printemps, monsieur Denis tout court.
0: Dors bien, petite marmotte intrépide.
1: L'année prochaine, j'y arriverai. Aigle ou pas aigle, je m'évaporerai.
2: C'était bestiolement génial.
0: Tiens, mais c'est vrai. Pendant cette aventure, le marmoton a cherché à s'évader de son terrier. Quel est le mot latin pour désigner ce refuge d'hiver? Hivernaculum? Hipernaculum? Ou bien,

0: Hibernaculum. Bravo, c'était bien Hibernaculum pour le terrier d'hiver des marmottes.
1: La.
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0: Thank you, my lord.
1: Alors, qu'est-ce qu'il t'a raconté?
0: Il y a des allumettes au fond de ses yeux, des pianos à queue dans la boîte aux lettres, du pot de yaourt dans la vinaigrette et des oubliettes au fond de la cour.

0: Blaise. Bonjour, vous êtes sur la boîte à blagues. Laissez votre message après le...
1: Je m'appelle Toufan, je viens de Strasbourg et voici ma blague. Un écureuil roule à 200 km par heure. Le policier l'arrête. Vous voulez une amande ? Non, je voudrais une noisette.
2: Ah mais oui, d'où l'intérêt de ne pas confondre l'amende que l'on reçoit quand on roule trop vite et l'amende qu'on peut grignoter. C'est une blague à croquer, ça.
0: Elle est trop bien cette blague, je vais la raconter à mes potes.
3: Salut Estelle, je m'appelle Ismaël, j'ai 7 ans et j'habite à Quimper. J'aimerais te raconter une blague. Qu'est-ce qui tire la langue quand on appuie sur sa queue ?
2: Je donne ma langue au chat.
3: Un tube de dentifrice. Adios, amigos.
0: Trop bien cette blague.
4: Bonjour, salut l'info. Je m'appelle Romane, j'ai 11 ans et je vis à Québec, au Canada. Aujourd'hui, j'ai une blague à vous raconter. Un citron et une orange marchent. L'orange dit au citron, « Pourquoi es-tu si lent ?» Le citron répond, « Ben, parce que je ne suis pas pressé. Merci, j'adore votre émission. »
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0: La bouche qui prend la parole doit avoir pitié des oreilles qui l'écoutent.
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2: Avez-vous déjà entendu parler de l'histoire de la mangouste et du crabe? Eh bien, ouvrez grand vos oreilles et écoutez.
3: Solé molé,
4: molé,
3: solé molé,
4: molé,
3: solé molé,
4: molé.
3: Je vais t'attraper.
4: Jamais.
3: Je vais t'attraper. Jamais.
2: La mangouste et le crabe sont deux grands amis qui vivaient en parfaite harmonie. Pour renforcer leur amitié, les deux amis décident de signer un pacte selon lequel aucun des deux ne devait faire de mal à l'autre. Ainsi, la mangouste, qui est un animal très rusé, n'osait jamais tendre de piège à son ami le crabe. Et le crabe non plus, avec ses pinces, n'avait jamais osé faire du mal à sa belle amie. Et cette amitié a vu le temps passer. Mais un samedi matin, alors que la mangouste allait faire son sport matinal, du zouglou dans les oreilles, elle eut la surprise d'entendre un groupe de personnes en train de parler du crabe. Il ne tarissait pas d'éloges.
5: Oh, ça dit, quand je vois crabe comme ça, puis passe, quand je regarde sa démarche, avec ses deux pinces-là, quand il agite ça comme ça, mon cœur bat.
6: Oh, oh, il est trop joli. Tu as vu comment ces deux pinces-là sont jolies, non?
5: Oui.
3: Ah, son
5: me plaît tellement.
3: Il est comme un mot, il est comme un fait.
2: Et la jalousie monta en elle comme une vague. Elle décida alors de rompre le pacte de non-agression et élabora un plan. Une fois le plan mis en place, la mangouste alla frapper à la porte de son ami le crabe, l'invitant à manger un bon plat qu'elle avait pris le soin elle-même de cuisiner.
3: Crabe, crabe mon ami.
7: Bonjour ma sœur mangouste. Pourquoi es-tu si heureuse? Tu as une surprise pour moi, j'espère.
3: C'est que je t'ai préparé un festin. Une bonne soupe de pêcheur très épicée comme tu aimes. J'ai hâte que tu y goûtes. Allez, viens, dépêche-toi.
2: Sans perdre un instant, le crabe enfila son short et le voici parti.

0: Une fois chez elle,
1: c'est jour de fête aujourd'hui, tu sais. Allez, vas-y, lave-toi les mains et profite. Mange, mon ami.
0: Rusée, la mangouste, comme pour montrer l'exemple, plonge en premier la pâte dans la marmite bouillante et ressort avec de gros morceaux de poisson. Le crabe suit son exemple et y plonge sa pince. Mais celle-ci devient immédiatement toute rouge. Sans dévier de son projet, la mangouste prend une deuxième ration de poisson et incite le crabe à l'imiter.
1: Allez, vas-y, vas-y, mange, c'est ton tour.
0: Le crabe naïf plongea sa seconde pince dans le liquide brûlant. Elle devint cramoisie à l'égal de la première. C'est alors que la mangouste, d'un mouvement violent, se jette sur la pince cuite du crabe et ram, la croque. Le crabe comprend enfin qu'il est en danger. Il cherche à s'enfuir, mais la mangouste le rattrape, le jette entièrement dans la soupe et le dévore. Très heureuse du méchant tour qu'elle vient de jouer, la mangouste sort de sa cabane et se frappe la poitrine en disant
1: « Où sont passées les belles pinces du crabe désormais ? Dans mon ventre !» C'est moi la plus rusée de tous les animaux.
0: C'est depuis ce jour que le crabe est d'une méfiance maladive. Lorsqu'il est hors de son trou, à peine sent-il la présence d'autrui qu'il court rapidement se cacher. Il ne fait même plus confiance à sa propre ombre. Ainsi prend fin mon histoire.
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0: Tut, tut, tut.
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2: Et coucou les petites curieuses et les petits curieux, ouvrez le dictionnaire.
3: Bonjour, je m'appelle Alice, j'ai 6 ans et j'aimerais savoir pourquoi on dit du coq à l'âne et pas de la girafe à la chouette ou de la chouette au hibou.
2: Ouais, ou je sais pas moi, du chien au loup. Enfin, t'as raison Alice, pourquoi est-ce qu'on dit du coq à l'âne, de la poule au renard, enfin bref, on aurait plein d'options possibles, d'ailleurs vous pourriez vous amuser à en inventer. Alors c'est pas moi qui vais t'expliquer cette chose, parce que je n'ai pas l'explication, je vais être contente de l'entendre. C'est vous Géraldine Moinard, vous travaillez aux éditions Le Robert, où vous êtes lexicographe, donc c'est vous qui participez à écrire les dictionnaires.
4: Oui, alors Alice, merci pour ta question, parce que c'est vrai qu'on peut se la poser, les adultes ne se la posent jamais. Pourtant, alors, on peut rappeler quand même que passer du coq à l'âne, ou sauter du coq à l'âne, hein, on dit aussi, c'est passer soudainement d'un sujet à un autre, sans aucun rapport, comme si quelqu'un qui parlait d'un coq se mettait soudain à parler de son âne. Mais effectivement, pourquoi ces animaux-là et pas d'autres? Alors, ce qui est sûr, c'est qu'on n'aurait pas pu passer de la girafe à la chouette, parce qu'au XIVe siècle, au moment où l'expression apparaît pour la première fois en France, on n'avait jamais vu de girafe, et la plupart des gens ne savaient même pas que cet animal existait. En revanche, voilà, le coq et l'âne, c'était des animaux qu'on connaissait bien, qui étaient très courants dans les fermes. Et la France, c'était un pays où beaucoup de gens travaillaient dans les fermes au XIVe siècle. On pourrait se dire que c'est pour ça qu'on a choisi ces deux animaux, dont on avait souvent l'occasion de parler au quotidien. Mais il y a sans doute une meilleure explication. Dans les fermes, il y avait aussi beaucoup de canards. Et à l'époque, l'âne, sans accent circonflexe sur le A, contrairement à l'âne, le baudet, l'animal qu'on connaît avec ses grandes oreilles, c'était le nom de la femelle du canard.
2: Aujourd'hui, on appelle la canne. Et l'âne.
4: C'était le canard et l'âne. Ça venait d'un mot latin, anas, qui désignait la canne en latin.
2: Et donc, sur votre papier, je vois âne, A-S-N-E.
4: C'était la canne. Avant de déformer l'expression en passer du coq à l'âne, on aurait dit saillir du coq à l'âne. Et saillir, pour un animal mâle comme le coq, c'est s'accoupler avec une femelle, lui faire des bébés. Sauf que faire des bébés pour un coq et une canne, l'âne à l'époque, c'est bizarre, ça ne se fait pas. C'est mettre ensemble deux animaux qui ne vont pas ensemble, un peu comme quand on passe d'un sujet à un autre sujet qui ne va pas ensemble.
2: Donc ça viendrait de ça, à la
4: Donc
2: base.
4: Ça viendrait plutôt de l'âne, la canne, et non pas de l'animal à quatre pattes.
2: Du coup, cette expression, elle a été déviée, c'est-à-dire que l'âne, c'est-à-dire la canne, est devenue l'âne, accent circonflexe, oui, avec ses grandes oreilles.
4: Parce que petit à petit, on n'a plus dit âne sans accent circonflexe pour la canne. Le mot canne, qui a été formé sur canard, a pris le dessus, et on a oublié, petit à petit, qu'on disait âne en ancien français. Et donc, on a remis l'accent circonflexe en pensant qu'il s'agissait de l'animal proche du cheval.
2: Bon, en tout cas, je maintiens mon concours d'expression alternative. Salut les matelots!

Les aventures d'Octave et Milou. Les animaux de la savane. Salut, petites oreilles. Dans cet épisode, tu vas entendre la musique des animaux de la savane. Une musique qui rugit comme le lion, qui barille comme l'éléphant et qui détale comme un troupeau de gazelles. Alors, ouvre grand les oreilles, on part en Afrique. Octave et Mélo sont dans la savane. Ici, la nature s'étend à perte de vue et elle est peuplée d'animaux sauvages. Mélo est impatiente. Elle va enfin voir un éléphant pour de vrai, son animal préféré. Tiens, là-bas, ça n'en serait pas un en train de se gratter le dos contre le baobab? Mais non, c'est un hippopotame avec un flamant rose qui danse sur sa tête. Octave le voit à travers ses jumelles. Il les prête à Mélo, mais elle n'y voit rien. Qu'est-ce que c'est que toute cette poussière? Des gazelles! C'est un troupeau de gazelles qui court gracieusement dans la savane et qui soulève tout le sable sur son passage. Oh, c'est impressionnant! Mais il y en a combien? Des centaines? Des milliers? Des milliards? Oh, le flot ne s'arrête jamais! Octave et Mélo regardent ce défilé merveilleux. La chance qu'ils ont!

Allez, à toi de jouer. Fais le bruit des animaux qui galopent. Tu peux faire rebondir tes doigts sur une chaise ou sur une table à côté de toi. Ou bien encore plus simple, sur tes cuisses. Plus tu tapes fort, plus ça fait du bruit, et plus on dirait qu'il y a tout un troupeau d'animaux. Je vais le faire avec toi, comme ça on sera ensemble. 1, 2, 3. Vas-y, tu tapes, tu tapes. Plus fort, encore plus fort. Super. Là, un peu plus léger. T'es une petite gazelle. Super, une belle gazelle. Oh bah tiens, il y a une girafe qui passe. On fait la girafe. Génial. Allez, on continue. Là, t'es un zèbre. On y va. On accélère un peu. Mais soudain, il se passe quelque chose. Les animaux s'affolent. Oh, un lion! Un lion a surgi! C'est la panique! Tous aux abris! Il ne faut pas rester dans les parages. C'est beaucoup trop dangereux. Les deux amis prennent leurs jambes à leur cou. Et ils courent, courent, courent, complètement affolés, sans savoir où ils vont. Mélo, attends-moi! Allez, Octave, cours, fonce, vite, vite, vite, vite! Où trouver refuge? Oh, là! Un arbre, un immense arbre, un acacia! Oh, à bout de souffle, il trouve encore un peu de force pour l'escalader. Oh, il... Ouf! Quelle frousse! Ils l'ont échappé belle. Prend la main d'Octave et regarde devant elle. Qu'est-ce qu'ils vont faire maintenant? Et en plus, ils n'ont toujours pas vu d'éléphant. Octave ne sait pas trop quoi dire.

Tiens, ils sentent l'arbre se balancer. Et... Mais ils bougent ! Ils bougent dans tous les sens ! Mais qu'est-ce que c'est ? Ils vont tomber ! Mais c'est pas vrai ! Incroyable ! C'est justement un éléphant qui secoue l'arbre avec sa trompe ! Un éléphant pour de vrai ! Avec ses grandes oreilles, ses grosses pattes et ses deux belles défenses. Mello est aux anges. Son rêve est en train de se réaliser.

elle voudrait bien le caresser. Justement, l'éléphant leur fait un petit signe avec sa trompe. Allez, hop ! Octave et Mello sautent sur son dos. C'est lui qui va les ramener à la maison, de son pas lent et rassurant. Trop génial.

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4: Bonjour, c'est Malo. J'habite à Toulouse, j'ai 10 ans. Je voudrais vous présenter ma blague. Comment les abeilles communiquent-elles entre elles?
3: Elles émettent des vibrations?
4: Elles envoient des emails.
3: Ah bah j'espère que les abeilles ne se collent pas trop quand même, hein. Allez, blague suivante!
5: Bonjour, je m'appelle Noam, j'ai presque 8 ans et j'habite à Bruxelles. Je vous propose un monsieur et madame. Monsieur et madame Magne ont un fils, comment s'appelle-t-il?
3: Bon alors, je me magne de te donner ma langue au chat.
5: Charles, Charlemagne.
1: Je vais la raconter à mes parents.
6: Bonjour, je m'appelle Alix, j'ai 10 ans et j'habite à Paris. Voici ma blague. Quel est le comble pour un archéologue?
3: De fouiller ses poches?
6: De retrouver des vrais cils, pas des fossiles.
1: Je la connaissais pas et je valide. 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

Bienvenue à bord de la Disco Mobile, une voiture mélodique dans laquelle vous et moi, j'aimerais qu'on parte à l'aventure, à la découverte d'artistes qui sont devenus des légendes de la musique. Vous êtes prêts? Alors attention, transformation! Eh oui, aujourd'hui c'est moi qui prends le volant. Alors attachez vos ceintures, je vais vous raconter mon histoire. Aujourd'hui, je suis This Is. Je m'appelle Serine Baïgueye. Je suis née le 22 mars 1978 à Amiens. Mon père est sénégalais et ma mère française. Mais c'est à Évry, pas loin de Paris, que je grandis avec ma maman. Elle m'élève toute seule. C'est difficile pour elle et donc difficile pour moi. Elle pleure souvent. Elle est comme éteinte. Mais malgré tout, elle m'apprend l'essentiel. L'amour de la lecture, l'amour des mots différents que je découvre aussi dans le rap, la musique que j'écoute et dans laquelle je me reconnais. Moi, jeune de banlieue issue de l'immigration, quand j'ai 15 ans, c'est l'âge d'or du rap français, les deux groupes qu'on écoute, IAM et NTM.

Moi aussi, je fais mes premiers pas dans le rap. J'intègre des collectifs et notamment Rimeur à Gages. Avec eux, je développe mon écriture et je me découvre un véritable talent pour manier les mots, pour dire les choses. Je décide de m'appeler This is la peste. J'ai 21 ans, je sors mon premier single, Bête de bombe.

0: Je ne sais pas si tout est dans le titre, mais en tout cas, c'est là que tout commence pour moi. Joestar d'NTM.
1: C'est ma bombe, bébé.
0: Akhenaton d'IAM.
2: C'est fané.
0: Mes deux héros d'enfance me découvrent et me prennent sous leurs ailes. Grâce à eux, je participe à plein de projets rap. Et puis à 23 ans, je sors mon premier album solo, Le Poisson Rouge. Dedans, il y a ce titre qui me fait connaître du grand public.

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1: Quoi, patacata, je peux pas tout vous faire écouter, c'est trop vulgaire. Je sais pas si vos parents sont là, mais ça fait des ordres. Je ne pensais pas une seconde que cette chanson serait un tube, mais elle a touché le public en plein cœur. Et oui, je suis une peste. J'ai des mots incisifs, crus, des mots qui claquent. Je raconte ma vie, pas toujours facile, avec beaucoup d'énergie et surtout beaucoup d'humour. C'est ça, je raconte des histoires, enfin, je raconte mon histoire. Je partage ce qui me bouleverse, mes sentiments, mes origines. Et ça plaît, je remporte même le trophée du meilleur album rap avec les histoires extraordinaires d'un jeune de banlieue.
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Tout est allé trop vite. Je crois que je n'étais pas prêt. Ce succès, la pression constante que j'ai sur les épaules pour sortir des titres qui marchent, non, je n'étais pas prêt. Et là, je pète les plombs. Je suis prêt à arrêter la musique. Et puis, je tente un virage, un album plus rock. Je deviens alors This is Peter Punk. Bon, ça ne marche pas tellement, mais je me découvre. C'est ça, mon truc finalement. Tester, expérimenter, essayer, me tromper, recommencer. Je cherche à faire une musique qui me ressemble.

0: Oh, il m'en aurait fallu du temps pour me déconstruire, pour accepter mes faiblesses, ma vulnérabilité, du temps pour suivre une thérapie, me confier, trouver mon son, celui qui guérit, celui qui me fait du bien. Alors une fois encore, je mute, j'apprends à chanter, je veux dire une vraie technique pour placer ma voix. J'apprends aussi à jouer du piano et là, ma musique devient plus authentique, plus personnelle. À cet instant, je crois que je suis enfin heureux.
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0: toujours animé par cette conviction que rien n'est figé, que faire les choses autrement peut fonctionner, et par cette conviction que la vérité d'hier n'est pas celle d'aujourd'hui et que la vérité d'aujourd'hui n'est pas celle de demain.
1: Aujourd'hui, en 2026, j'ai 48 ans. Toujours la même rage, toujours la même colère, mais je les exprime de manière plus apaisée, plus poétique. Je suis le métis, je suis l'authentique, je suis le banlieusard, l'écorché vif, je suis le conteur qui sait faire danser les mots, je suis une fleur bleue, celui qui n'entre dans aucune case, je suis celui qui n'est jamais là où on l'attend. Je suis le métamorphe, le splendide, le sensible, le poète, je suis la peste et Peter Punk, je suis Serine Bay Gay, je suis d'ici.

0: j'ai oublié de vous dire, j'ai eu mon bac à 30 ans et j'ai fait un CAP dessinateur en art graphique. Oh, je suis fan de Prince, George Michael, Madonna et David Bowie. Oh, j'ai 5 enfants et j'ai écrit 2 livres. Et j'ai une passion pour la boxe et la peinture. D'ailleurs, souvent, je m'inspire de tableaux pour écrire. J'adore Caspar David Friedrich, c'est un peintre, dessinateur et graveur allemand. Et j'ai participé à l'enregistrement de la bande originale de Taxi 2. Oh, bah sympa, hein, c'est mes copains qui m'ont appelé la peste. Oh, et j'ai fait plein de petits boulots, cuisinier, facteur, prof de dramaturgie au théâtre. Et d'ailleurs, j'ai joué au Othello de Shakespeare.
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3: Et coucou les petites curieuses et les petits curieux, je m'appelle Jane, Jane Bond.
4: Bonjour, je m'appelle Olivia, j'ai 10 ans et je voudrais savoir pourquoi il n'y a pas beaucoup de femmes agents secrets. Merci.
3: Et merci à toi Olivia, pourquoi il n'y a pas beaucoup de femmes agents secrets? Alors pardon, mais c'est un homme agent secret qui va te répondre, enfin un ex-agent secret à la DGSE, la Direction Générale de la Sécurité Extérieure, Vincent Crouzet. Est-ce que c'est vrai déjà qu'il n'y a pas beaucoup de femmes espionnes?
5: Alors Olivia, c'est ce que l'on croit, mais on se trompe parce que souvent, on le croit parce que les héros de films, souvent, sont des garçons. Ce sont des hommes. James Bond, Tom Cruise dans Mission Impossible, et puis on peut trouver énormément d'autres
3: exemples. Malotru dans le Bureau des Légendes, si on prend la série.
5: Malotru dans le Bureau des Légendes, mais il y a beaucoup de femmes dans le Bureau des Légendes.
3: Ouais,
5: et justement, le Bureau des Légendes reflète bien le nouveau rôle des femmes, en fait, dans les services de renseignement. Aujourd'hui, en France, la DGSE, donc les services de renseignement extérieur français, compte 30% de femmes, et les choses sont en train énormément de changer, avec des femmes qui prennent notamment des postes de commandement, des postes de responsabilité. Et tu vois, Olivia, par exemple, la directrice de notre service de renseignement intérieur, la DGSI, eh bien, c'est une femme qui s'appelle Céline Berton, qui commande ce service. Donc, aujourd'hui, les femmes commencent à avoir une place majeure dans les services de renseignement. Et ça, ça existe depuis longtemps chez nos amis anglo-saxons, où les services de renseignement anglais ont été commandés plusieurs fois par des femmes.
3: Oui, mais commandés, mais sur le terrain, les agents secrets, est-ce qu'il y a, on peut dire, moitié-moitié hommes-femmes, ou il y a encore quand même beaucoup plus d'hommes? Et dans ce cas-là, pourquoi?
5: Alors, pas moitié-moitié hommes-femmes, il y a encore plus d'hommes que de femmes, parce que originellement, en fait, le métier était très masculinisé. Aujourd'hui, vraiment, les choses sont en train de changer, et notamment dans le recrutement. Olivia, tu as de plus en plus de jeunes femmes à la sortie des écoles qui postulent pour devenir espionnes.
3: Est-ce que être espionne aujourd'hui, c'est plus difficile qu'être espion?
5: Ce qui est très clair, c'est que depuis longtemps, il n'y a pas de différence entre les femmes et les hommes. On ne fait pas de différence dans le travail entre les femmes et les hommes, et ça, c'est formidable.
3: Et est-ce qu'on en voit plus facilement ou plus difficilement des femmes sur certains terrains, dans certaines missions?
5: Non, pas vraiment. On fait plus de différence maintenant. Les femmes sont habilitées à aller sur des zones de guerre, sur des zones difficiles, tout autant que les hommes. Après, il y a des emplois un peu plus physiques qui sont donc réservés aux hommes. Je pense notamment aux nageurs de combat, donc aux agents secrets qui vont sous l'eau.
3: Parce que là, les femmes, elles sont moins fortes que les hommes, en gros.
5: Alors, les hommes sont plus résistants dans l'eau et il n'y a pas encore de femmes nageuses de combat. C'est le seul métier, pour l'instant, qui échappe aux femmes dans le renseignement.
3: Et ben voilà, Olivia, elle n'a plus qu'à être nageuse de combat.
5: La première nageuse de combat française.
3: Et pourquoi pas? 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
1: Alors, quelle bestiole as-tu choisi? On dirait un animal qui lèche quelque chose. Son pelage, peut-être. Ça vient de très très loin, comme si c'était à l'autre bout du monde. Oh, mais c'est un grand animal, ça! Un kangourou. C'est lui qui vit si loin de nous, de l'autre côté de la planète, l'Australie.
2: La

0: Il faut bien s'équiper, parce qu'il fait chaud là-bas. Chapeau, gourde, crème solaire, indice 50 minimum. C'est un vrai désert. On peut rouler des heures en voiture sans jamais croiser personne. Tu es prêt? Allez, c'est parti! Nous y sommes, dans le cœur rouge de l'Australie. Les montagnes sont imposantes. Le soleil tape fort, un vrai soleil de plomb et du sable, rouge à perte de vue. Ah, voilà notre kangourou. Son pelage est gris-bleu avec des reflets roux. C'est donc une femelle, puisque le pelage du mâle est complètement roux. C'est le plus grand de tous les kangourous. Il peut faire la taille d'un homme. Un homme avec de grands pieds, comme tous les kangourous de la famille des Macropodides. Macro comme grand et podides comme pied en grec. Macro, podides. Les pattes arrière du kangourou se terminent par des pieds longs et fins qui peuvent faire plus de 26 cm. Oh, on dirait un bruit de biberon. Ça vient du ventre du kangourou. Quelque chose bouge dans un repli de sa peau. Ça ressemble à une grande poche. Ah oui, c'est une poche. Elle est comme cousue. Et oh bah, il y a un bébé kangourou dedans. Le voilà qui sort sa petite tête rousse de la poche. Salut Joey. Les Australiens surnomment les bébés kangourous le Joey.
1: Salut.
0: Contrairement au bébé humain, le bébé kangourou ne sait pas téter. Donc, dès qu'il naît, sa bouche se colle sur un des quatre tétons du ventre de sa maman. Sitôt fait, le téton active ses muscles et propulse le lait directement dans le ventre du bébé. Bah, vous partez déjà? La maman kangourou avance en faisant des bonds spectaculaires. Quand elle se déplace, sa queue va et vient à la manière d'un balancier d'horloge. Au repos, le kangourou utilise sa grande queue pour s'appuyer dessus comme si c'était une troisième jambe. Hé, hey Joey, où allez-vous?
1: On va manger. Quand le soir tombe et qu'il fait moins chaud, on va dîner près du point d'eau. Maman va brouter de l'herbe pendant des heures et des heures. Son plat préféré, c'est les herbes poképic.
0: Qu'est-ce que c'est?
1: C'est un peu comme manger un buisson d'épines.
0: Oui, ça doit piquer, ça.
1: Je sais pas, moi, je bois que du lait.
0: Tu n'es jamais sorti de ta poche?
1: Non. Maman dit que j'ai l'âge de lâcher ces tétons. Mais j'ai trop peur.
0: Bah, de quoi as-tu peur, Joey?
1: De tout.
0: Qu'est-ce qu'elle saute haut, ta maman? La maman kangourou avance en faisant des bonds spectaculaires. Au moins aussi haut qu'un panier de basket et aussi long qu'un autobus. On dirait un lièvre géant. Tu n'as pas mal au cœur là-dedans?
1: Non.

0: J'espère que c'est pas un dingo.
1: Le dingo est un chien sauvage, un cousin du loup. Il est brun avec des taches blanches, il a une petite tête, des oreilles pointues et dressées. Un museau fin et de longues pattes. On dit que c'est le plus grand prédateur des kangourous depuis que le tigre de Tasmanie a disparu.
0: J'ai peur.
1: Joey rentre presque entièrement dans la poche de sa maman. Il n'y a plus que ses yeux et ses grandes oreilles qui dépassent.
0: Attention, maman, un dingo!
1: Quand un kangourou sent un danger, il tambourine violemment sur le sol avec ses pattes pour prévenir les autres kangourous. La maman kangourou sort Joey de sa poche. Il touche le sol pour la première fois de sa vie. Elle pousse alors le dingo dans l'eau et essaye de le noyer. Ça va, Joey?
0: Oui, je n'avais jamais vu mes pieds. Qui sont grands!
1: Joey se recroqueville. Ne t'inquiète pas, Joey. Ta maman a l'air d'être très bonne nageuse.
0: Oui, elle nage très bien. Mais elle se baigne seulement quand elle n'a pas le choix.
1: Le point d'eau n'est pas assez profond. La maman kangourou n'arrive pas à faire couler le dingo. Elle finit par sortir de l'eau, suivie de près par le chien sauvage. Elle s'adosse contre un arbre, s'appuie sur sa queue, comme si elle s'asseyait sur un tabouret, et donne des coups de pied d'une puissance incroyable dans l'air. À tes souhaits, le dingo!
0: Il n'éternue pas parce qu'il est enrhumé, hein, mais parce qu'il se sent menacé. C'est comme ça chez les dingos. Ils n'aboient pas, ils éternuent très fort.
1: C'est vrai qu'il se sent menacé. Il n'ose plus approcher.
0: Il sait que les coups de pied de ma maman peuvent être mortels. On n'est pas des champions de boxe pour rien, nous les kangourous.
1: Oh, le dingo s'enfuit.
0: Hourra! Bravo, maman! Non, je veux pas retourner dans la poche tout de suite. J'ai encore envie de sentir le sol sous mes grands pieds. Et j'essaierai bien de sauter et de me déplacer. Et oui, je voudrais goûter les herbes porc-épic et puis...
1: Tu n'as plus peur, Joey?
0: Si, j'ai encore peur de tout, mais aussi j'ai envie de tout.
1: Il faut croire que l'envie bat la peur. Au revoir, Joey!
0: Au revoir, Denis!
1: Tiens, mais dites donc, les kangourous ont de grands pieds. Comment dit-on grand pied en grec? Macropolites, macrosolides, macropodides. Bravo, c'était bien Macropodides pour les grands pieds du kangourou. C'était bestiolement génial.
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3: Coucou, je m'appelle Alicia, j'habite à Liévin, j'ai 5 ans.
2: Salut Alicia.
3: Qu'est-ce qui est un squelette dans un placard?
2: Je ne sais pas moi, mais qu'est-ce qu'il fait là dans ce placard, ce squelette?
3: C'est celui qui a gagné le jeu de cache-cache.
1: Elle est trop bien cette blague, je vais la raconter à mes potes.
4: Bonjour, je m'appelle Antoine, j'ai 7 ans et j'habite à Mangier.
2: Bienvenue Antoine.
4: Je voudrais vous raconter une blague. Est-ce que tu sais porter un tronc?
5: Non.
4: Deux troncs?
5: Non.
4: Trois troncs?
5: Non.
4: Quatre troncs?
5: Non.
4: Cinq troncs?
5: Non.
4: Six troncs?
5: Non.
4: Tu sais pas porter un citron? Ouah.
1: Trop bien cette blague.
6: Bonjour, je m'appelle Gustave, j'habite à Cléguérec et j'ai 11 ans. J'ai une blague pour vous. Un forgeron va se coucher, mais il a un dilemme. Je m'assieds ou je m'étale? Que faire? Bisous, c'est le meilleur votre podcast.
2: Je m'assieds ou je m'étale? Ah mais oui, comme l'acier et le métal. Bien vu pour un forgeron.
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1: Chers amis, bonjour.
2: Bonjour.
1: Bienvenue pour le spécial jeune. Cette semaine dans le département de l'Essonne, dans la ville de Morsang-sur-Orge. C'est une commune qui est voisine de Sainte-Geneviève-des-Bois, connue pour son cimetière russe. Agréable cadre de vie dans cette commune à l'environnement verdoyant, Morsang-sur-Orge, avec notamment le château 18e et puis ce grand parc propriété communale ou de l'agglo d'ailleurs aussi, agglo cœur Essonne, dans le parc boisement, prairies, zones humides, ruisseaux, plans d'eau et une intéressante biodiversité. Ce parc qui se trouve tout près du vieux centre, disons, de Morsang-sur-Orge. Dans ce parc de Morsang, il y a d'ailleurs un platane impressionnant qui paraît-il à 200 ans environ. Il bénéficie du label Arbre Remarquable de France. Son tronc, en fait, est multiple. Il y a au total 6 troncs. On appelle ça un arbre en CP, d'ailleurs, pas en classe de CP. Hein. En CP, C-E-P-E-E. Il est vraiment remarquable, cet arbre du parc de Morsang. La rivière l'Orge, autrefois canalisée, peu à peu reprend son cours naturel. Ses rives plantées d'aulnes stabilisent les berges. L'Orge, qui est un affluent de la Seine. Nous sommes donc au sud de Paris. Pour le jeu spécial jeune aujourd'hui, avec Liam Le Breton et Hugo Faripou. Bonjour Liam.
3: Bonjour.
1: Tu es en
3: CM2
1: cette année. Et justement, tu habites
3: Sainte-Geneviève-des-Bois.
1: Sainte-Geneviève-des-Bois. Parle-moi de Sainte-Geneviève-des-Bois.
3: Bah, il y a la mairie, il y a le donjon, il y a le cimetière russe, il y a le carque-pierre et voilà.
1: Qu'est-ce que tu fais? Quelles sont tes passions, Liam?
3: Lire, jouer aux jeux vidéo et écouter de la musique.
1: Quelle musique écoutes-tu?
3: Blackpink.
1: Blackpink, c'est quoi comme genre?
3: C'est pop.
1: C'est pop plutôt, d'accord. Qu'est-ce que tu lis?
3: Les Sisters, le Grimoire d'Elphi.
1: Tu aimes bien les séries, hein?
3: Oui. Oui.
1: Et en jeu vidéo, le préféré, celui auquel tu joues en ce moment par exemple?
3: Mario.
1: Oui. Et en classe, c'est sympa, ça se passe bien, c'est
3: un peu. Oui.
1: Tu as des copains?
3: Oui.
1: Oui. Un petit groupe comme ça de copains?
3: Oui.
1: Les amis préférés, quoi. Oui, oui. Quel âge as-tu?
3: 10 ans.
1: 10 ans, tu es aux côtés d'un candidat plus grand. Bonjour Hugo.
4: Bonjour.
1: Quel âge as-tu toi Hugo?
4: Moi c'est 13 ans.
1: 13 ans, tu es en classe de 4e et tu habites Palaiseau, département de l'Essonne. Tu as des bons copains toi aussi d'ailleurs.
4: Oui, très bons copains.
1: Oui, depuis un moment, vous vous suivez un peu d'une année à l'autre?
4: Ouais, on a un groupe de 4 depuis 2 ans.
1: À 4 copains, fidèlement, qui se retrouvent, ouais. Et vous sortez un peu, vous vous retrouvez en dehors du collège?
4: Oui, quasiment tous les jours.
1: Qu'est-ce que vous faites?
4: Bon, on traîne, on va à Villebondeu.
1: J'adore, on traîne. Ah, c'est une activité, ouais.
4: Hein?
1: Vous allez où?
4: À Villebondeu, en vélo.
1: Vous faites du sport ensemble parfois, non? Il y a des...
4: Ouais, je fais du volley le mercredi.
1: Et est-ce qu'il y a des sorties le soir? Est-ce que c'est autorisé de temps en temps?
4: Bon, on n'en organise pas spécialement, mais ça va commencer.
1: Ouais. J'ai bien compris le message. Et les parents aussi. Bon, la vie est belle pour toi à Palaiseau?
4: Oui, très bien.
1: Bon, eh ben, nous avons des candidats sympathiques, prêts à en découdre, prêts à tenter de répondre aux questions tirées au sort dans ce spécial jeune. Liam et Hugo réunis. Première question bleue, de l'association Le Certif à Saint-Urbain en Vendée. De quoi se nourrissent essentiellement les koalas? Liam, est-ce que tu le sais?
3: Du bambou?
1: Ah non, pas de bambou pour les koalas. Tu confonds peut-être avec les pandas, mais ce n'est pas grave. Et toi, est-ce que tu le sais, Hugo?
4: D'eucalyptus?
1: Oui, les feuilles d'eucalyptus. Nourriture des koalas. Ils vivent en Australie. Ils passent d'ailleurs la plus grande partie de leur vie dans ces arbres, dans les eucalyptus. Deuxième question bleue d'aujourd'hui de Françoise Gonneton-Bouvier de Combaillot dans l'Hérault. À qui doit-on la gelée royale?
3: Aux abeilles.
1: Aux abeilles, Liam. Question bleue aussi, ce sont les questions les plus faciles, relativement faciles, sans doute. Question que nous devons à la classe de CM2 de l'école Sainte-Anne de Sainte-Anne-d'Auray dans le Morbihan. Qui est le sélectionneur de l'équipe de France masculine de football, ceci depuis 2012?
4: Didier Deschamps.
1: Didier Deschamps, c'est lui. jusqu'en 2026. Question blanche de Jean-Marie Lecoin à Angers. Est-ce que vous lisez des bandes dessinées l'un et l'autre? Liam, est-ce que tu lis des BD de temps en temps?
3: Oui.
1: Qu'est-ce que tu lis comme BD?
3: Les Easter.
1: Oui. Et toi, Hugo?
4: Non, plus non. Maintenant.
1: Plus maintenant? Tu y reviendras peut-être, à la bande dessinée et au roman graphique. Jean-Marie vous demande le nom du tout premier album des aventures d'Astérix et Obélix, paru... Vous n'étiez pas né, je sais, mais voilà, ça fait partie de l'histoire de la BD, paru en 1961. Alors, vous pouvez peut-être deviner si vous ne le savez pas spontanément. Le premier album d'Astérix et Obélix s'appelait...
4: Astérix.
1: Astérix, et puis, il y a quelque chose après...
4: Les Romains.
1: Non.
4: Les Gaulois.
1: Alors, Astérix...
4: Et Obélix.
1: Non, Astérix et Obélix, c'était la série, voilà, d'accord, ses aventures. Et le titre...
4: Et la Gaule.
1: Astérix... Pas les Gaulois, parce qu'il est tout seul. Là,
3: chez les Gaulois?
1: Non, pas chez les Gaulois, il est...
4: Lui... Astérix le Gaulois?
1: Astérix le Gaulois. Scénario Goscinny, dessin Albert Uderzo. Le tout dernier de la série, paru, c'est Astérix en Lusitanie. Et le premier, c'était Astérix le Gaulois, en 1961. Question blanche aussi de Pascal Rome du Lonzac en Corrèze. Comment appelle-t-on un joueur d'harmonica? Vous faites des grands yeux, Hugo et Liam, parce que ma question ne vous inspire pas comme ça.
4: Aucune idée.
1: Proposez. Harmonica.
4: Harmonicaliste.
1: Pas harmonicaïste.
4: Un harmonica, tout simplement.
1: Non, pas un harmonica. Donc le joueur d'harmonica s'appelle un...
3: Un harmonicassiste.
1: Ah, c'est presque ça. Il y a une syllabe de trop. Tu as dit harmonicassiste.
3: Harmonicaste.
1: Non, pas un harmonicaste. Tu as dit harmonicassiste et il y a une syllabe de trop dans ta réponse. Question qui sera reposée tout à l'heure. Tout de suite, la question rouge de Marion Laptoul qui habite Massy dans l'Essonne. Il faut citer deux expressions avec le mot poule.
4: Chair de poule.
1: Avoir la chair de poule. Donc l'expression complète, c'est ?
4: Avoir la chair de poule.
1: Avoir la chair de poule, d'accord. Et une autre ?
4: Être une mère poule.
1: Être une mère poule, bonne réponse, oui. Se coucher avec les poules. Tuer la poule aux œufs d'or aussi. Être une poule mouillée. Ou encore quand les poules auront des dents. Une question blanche à reposer à Liam Le Breton et Hugo Faripou. Ah, vous n'étiez pas loin. Tu n'étais pas loin tout à l'heure, Liam, dans la première partie du jeu, il y a quelques minutes à peine, pour trouver la bonne réponse à cette question blanche de Pascal Rome du Lonzac, le Lonzac commune de Corrèze. Attention, une seule réponse, sans erreur, en 15 secondes, c'est plus difficile. Comment appelle-t-on un joueur d'harmonica? Alors, tout à l'heure, tu as dit harmonicassiste. Et je vous ai indiqué qu'il y avait une syllabe de trop dans votre réponse. Quel est le nom donné à un joueur d'harmonica?
4: Un harmonicaste?
1: C'est un harmoniciste. Le joueur d'harmonica est un harmoniciste. Tu ne le savais pas, vous ne le saviez pas. L'harmoniciste, aucun problème, on apprend des choses, on enrichit son vocabulaire, notamment au jeu des 1000 euros. Harmoniciste, question qui rapporte à Pascal, Madame Pascal Rome, au Lonzac. 30 euros, c'était une question blanche. Liam Le Breton, Hugo Faripou. Qu'est-ce qu'on peut faire maintenant? Vous connaissez le jeu, vous l'écoutez? Qu'est-ce qui se passe à ce moment-là du jeu? Car vous avez répondu à 5 questions sur 6, je le rappelle.
3: Il y a le repêchage.
1: Eh oui, et ensuite, si vous répondez juste au repêchage, il y aura le... Banco. Voulez-vous tenter le banco?
3: Oui.
1: Et vous dites donc...
4: Banco.
1: Liam, tu as raison, il faut tenter de répondre à cette question repêchage. Et c'est un film dont vous allez sûrement reconnaître le titre, extrait du film en question.
5: Le chef Brody.
6: C'est le nouveau chef.
5: Je vais vous tenir au courant des mesures qu'on va prendre.
7: Qu'allez-vous faire pour les plages?
5: Nous avons pensé faire appel à une équipe de suppléants qui arrivera incessamment. Et à laquelle viendront s'adjoindre des guetteurs postés de loin en loin.
6: Martin, est-ce que vous comptez fermer les plages?
5: Oui, bien sûr. Nous avons aussi pensé à faire appel à des experts de l'Institut océanographique du continent.
8: Les plages ne seront fermées que pendant 24 heures.
5: Qui a dit que j'étais d'accord?
7: une journée, pas davantage.
1: Vous avez bien écouté cet extrait. Est-ce le film Mayday, Les Dents de la Mer ou Godzilla? Il y avait dans l'extrait quelques éléments qui peuvent vous mettre sur la voie. Mayday, Les Dents de la Mer ou Godzilla?
4: J'aurais dit Les Dents de la Mer.
1: Vous auriez dit Les Dents de la Mer. Liam, est-ce que tu es d'accord?
3: Oui.
1: Il s'agit d'un extrait du film Les Dents de la Mer, réalisé par Steven Spielberg en 1975 avec Roy Scheider.
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1: Cette question, elle a été envoyée par Lomer Moria, qui habite Niederhausbergen, dans le département du Bas-Rhin, c'est en Alsace bien sûr. Alors, c'est amusant parce que j'ai l'impression que le thème du nombre de pattes aux animaux vous plaît beaucoup dans vos questions, car on en a reçu un certain nombre, et certaines ont été sélectionnées et tirées au sort. C'est le cas aujourd'hui. D'ailleurs, Lomer, notre auditeur questionneur, nous précise qu'il a 9 ans. Combien de pattes a une libellule?
3: Six.
1: Liam, tu réponds?
3: Six.
1: Est-ce qu'Hugo est d'accord?
4: Je suis d'accord.
1: Bonne réponse!
9: Je sens que le super banquier, ça. Tu veux?
4: Ouais.
1: Tu avais la réponse tout de suite, hein, Liam?
3: Oui.
1: Oui, tu t'intéresses aux animaux
3: Non.
1: Non, d'accord. Aux libellules, quand même, un petit peu, apparemment.
3: Non.
1: Non. Mais c'est simplement que tu le sais.
3: Oui.
1: Voilà, c'est comme ça. Et les araignées, par exemple, c'est combien?
3: 8.
1: Ben oui, enfin, tu t'intéresses quand même pas mal aux animaux, apparemment. Bravo. Vous avez répondu à la question banco. Ce qui veut dire que vous pouvez vous arrêter, repartir avec 500 euros... ou remettre en jeu cette somme en tentant la question qui peut rapporter 1000 euros, qui s'appelle le...
3: Super.
1: Ouais. Superbe encore. C'est une question de Mathias Parvery de Chassenon en Charente, je vous la pose en son nom. Les Bouches de Bonifacio sont un détroit séparant deux îles. Nous avons d'une part la Corse, quelle est l'autre?
4: La Sardaigne.
1: Ouh, la Sardaigne! La Corse au nord, la Sardaigne au sud, entre les deux, ce qu'on appelle les Bouches de Bonifacio. Super banco gagné par Liam Le Breton et Hugo Varipou. Les 1000 euros, ça fait toujours plaisir. D'autres cadeaux en plus, le Petit Larousse illustré 2026 et une boîte de jeux, des énigmes mathématiques et petits problèmes de logique, également publié par Larousse. Bonne journée, merci de nous suivre et à demain, si vous le voulez bien.
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3: Attention, décollage.
4: Bonjour, je m'appelle Brienne, j'ai bientôt 4 ans. Je veux savoir pourquoi les sorcières se déplacent sur un balai. Au revoir.
3: Pourquoi les sorcières se déplacent sur un balai, Adrien? J'ai répété ta question. Merci beaucoup de nous avoir appelé pour la poser. Bernadette Bricout, vous êtes professeure de littérature orale. Avez-vous une réponse?
5: Il faut que je te dise, Adrien, que pour ce que l'on en sait à partir des textes anciens, puisqu'on a des textes très anciens sur les sorcières, elles ont pu se déplacer pour aller au sabbat, c'est-à-dire, en gros, à la danse où le diable les attend, au grand lieu où le diable les attend, elles sont allées au sabbat sur des animaux, sur des chèvres, par exemple, parfois sur des chats ou sur des coqs. Et on peut se dire que ces animaux, ils tenaient, dans les récits de sorcellerie, le même rôle que le tapis volant des Mille et Une Nuits ou que les oies sauvages pour Nils Holgersson, parce que ces animaux permettaient aux sorcières de traverser l'espace. Mais ce qui va s'imposer très tôt, en particulier dans des dessins en marge des textes du Moyen-Âge, c'est des images de la sorcière qui chevauche un bâton ou qui chevauche un balai. Et évidemment, on est conduit à se demander pourquoi le balai. Alors, on peut se dire d'abord que la sorcière, au fond, nous renvoie au monde des femmes et que les femmes sont du pays du balai. Le balai, je dis du pays du balai parce que je cite ici Cendrillon, dans une version orale, elle arrive au bal et le prince qui découvre cette magnifique inconnue lui dit « D'où viens-tu ?» Et elle lui dit « Je viens du pays du balai ». Et le prince dira « Je ne connais pas ce pays-là ». Mais il y a autre chose, peut-être, dans cette image de la sorcière qui s'envole sur un balai. Ces récits de sorcières au sabbat, ils surgissent dans les contes, mais ils surgissent souvent dans les procès de sorcellerie. Et il y a une figure qu'il faut que j'évoque un instant, c'est la figure du double, d'un double magique, d'un double imaginaire, d'un double surnaturel qui s'envolerait du corps de la sorcière quand le corps dort. Quand celle qui, lors des procès de sorcellerie, va raconter son histoire, dit qu'elle est allée au sabbat, eh bien, on aura des témoins pour nous dire qu'elle s'est endormie et à son réveil, elle a raconté ses rêves. Donc, comme dans un dédoublement qui préfigure peut-être celui qui permettra à l'âme de s'échapper du corps pour revenir hanter la terre des vivants.
3: Eh bien, que de choses hein, derrière un petit balai. Salut les matelots.
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1: Il est temps de te révéler une sombre histoire qui est arrivée à Jimmy, le serveur de ces Happy Nouilles. Tout a commencé une étrange nuit de pleine lune, glacée et humide. Pas un chat dans les rues, seuls les balançoires rouillés couinaient contre le vent. Alors, pour me changer les idées, j'ai décidé de m'offrir une délicieuse soupe aux larmes de dragon qui pleure, la spécialité de chez Happy Nouilles. J'arrive, je m'installe au bar. Quelques minutes plus tard, Jimmy vient me voir. « Salut, vieille branche !» je lui dis. Le bonhomme ne me répond pas. Enfin si, il marmonne un truc bizarre. Je le regarde, interloqué. « Dis donc, mais qu'est-ce que tu racontes? Oh, la barbe! Je ne comprends rien! Articule, bon sang !» Et là, je ne sais pas ce qui m'a pris, mais ça m'a franchement énervée, alors je me suis levée et j'ai claqué la porte. Sitôt dehors, je sens un drôle de machin me coller au mollet. Oh, mais qu'est-ce que c'est? Je tends la main, je baisse les yeux. Ça, perlipouette-pouette, c'est un papier, un message précisément, écrit à l'encre mauve. Sans hésiter, je lis.
2: Salut, Laure. Votre ami Jimmy ne peut plus parler car nous lui avons jeté un sort. Nous sommes un gang de sorcières et nous sommes en colère. Depuis trop longtemps, on...

0: raconte n'importe quoi sur nous. Non, nous n'avons pas de poils au menton. Et vous savez quoi? On n'a pas non plus de vilain nez crochu couvert de verrues. Alors si vous voulez que Jenny retrouve la parole, vous devez raconter notre vraie histoire. Enquêtez sur Jeanne de Brigue, l'une des plus grandes sorcières. Merci d'avance. Et PS, sinon, si vous voulez apprendre un sort ou deux, n'hésitez pas, on sera ravis. Bisous.
1: Nom de nom, mais c'est bien sûr! Jimmy a été ensorcelé! J'appelle la pluie, le vent et le tonnerre! Viennent à moi le chat noir, l'araignée et la chauve-souris! Youhouhouhou! C'est parti pour une nouvelle odyssée! En l'an de grâce 1345, à peu près, Jeanne de Brigue, future sorcière de la région de Brie, près de Paris, naît. Cette nuit-là, paraît-il, tous les corbeaux et les crapauds du monde ont entamé sans se concerter une bien étrange chanson. Merci, messieurs. Ça suffit. Enfant, Jeanne passe son temps dans la forêt. Elle en connaît chaque petit recoin, surtout les plus obscurs. Sous les branches des sapins, sous les bouleaux et les cornouillers géants, elle se sent protégée. Parfois...
2: Oh, ça lui fait des sensations bizarres, comme des petits picotements.
1: Enfin non, oh, ce n'est pas tout à fait ça. C'est plutôt qu'elle a l'impression d'être chaque fois un peu plus forte et puissante.
3: La nature est merveilleuse.
1: Se dit-elle.
3: On dirait qu'elle a d'étranges pouvoirs. Un jour, j'aimerais apprendre à m'en servir.
1: Oui, mais comment? Heureusement, Jeanne a une marraine, et cette marraine, tiens, est connue dans toute la région pour réussir d'étonnantes choses. En deux mots, ou plutôt quatre, elle maîtrise la magie. Elle habite assez loin, tout en haut de la butte de Doux, une drôle de colline accrochée aux nuages, où personne n'ose vraiment s'aventurer. En chemin, le vent souffle très fort, il fait plier les arbres. À plusieurs reprises, Jeanne manque de s'envoler. Enfin, la voici arrivée. Immédiatement, la porte s'ouvre en faisant un grand... Au même moment, un éclair déchire le ciel. Jeanne ne dit rien, mais elle pense...
3: Mon Dieu, qu'est-ce qui se passe?
1: Timidement, elle entre.
4: Alors comme ça, tu veux apprendre la magie, les sorts, les envoûtements et les incantations?
1: Demande sa marraine. Jeanne est sur les fesses. Oh, mais c'est incroyable! Elle n'a encore rien dit. Comment a-t-elle fait pour deviner?
4: Tu sais que cela peut être très dangereux.
1: Et ainsi commence son apprentissage. Tous les jours, à l'heure du crépuscule, Jeanne retrouve sa professeure. Elle lui enseigne les plantes et comment s'en servir.
4: Tu vois ces petites boules noires? C'est de la belladone. Attention, en trop grande quantité, ça peut tuer un cheval ou même un homme. Rappelle-toi, c'est la dose qui fait le poison.
1: Jeanne apprend à faire fondre la poix, à recueillir la bave de crapaud. Dans de gros chaudrons, elle fait bouillir pendant des heures des potions étonnantes. Enfin, elle est prête pour aller légèrement plus loin. Les deux femmes se placent au centre d'un cercle. Au sol, elles ont dessiné tout plein de dessins bizarres, des signes kabbalistiques. Jeanne a le cœur qui bat. Sa marraine se met à réciter d'étranges formules. Cette nuit-là, la jeune sorcière apprend les secrets pour appeler Ocibut, plus connu aujourd'hui sous le nom du diable. C'est extrêmement dangereux, je ne te le fais pas dire. Il faut le faire venir lentement, l'apprivoiser. Et surtout, ne pas l'obliger. Ocibut, leur a-t-il rendu visite cette fois-là? Sur ce point, l'histoire reste silencieuse. Entre nous, tant mieux. Oh, je ne sais pas toi, mais moi, je commençais à avoir sacrément la frousse. Trois années passent. L'heure de la dernière leçon est arrivée.
4: Jeanne, tu connais maintenant l'art de la magie. Tu fais partie des initiés. Nous autres sorcières savons maîtriser les forces de l'univers. Notre plus grand pouvoir, c'est notre connaissance. N'oublie pas, tu tires ta puissance de la nuit autant que du soleil. Tu peux appeler les démons ou bien les repousser. Tu sais jeter des sorts et tu sais soigner. Sois fière, car tu es une femme sage. Ah, et une dernière chose. Ne fais jamais le signe de croix et ne récite jamais tes prières. Tu m'as bien comprise ? Nous n'obéissons à aucun dieu, ni prêtre, ni église. Ne laisse jamais personne te dicter ta conduite.
1: Ainsi, Jeanne est devenue une sorcière. Waouh ! La chance ! Oh, c'est sacrément grandiose !

0: Elle s'installe dans une petite maison, un peu en dehors de son village. Ce qu'elle fait et qui elle est, tous les habitants le savent. Crois-moi, ils ne se privent pas pour lui demander de l'aide. Sans arrêt, la sorcière fabrique des filtres d'amour et des potions pour guérir Jacques, Paul ou Pierre. Et ce ne sont pas là ses uniques talents. Jeanne sait aussi retrouver les objets. Elle les devine. Oh, excuse-moi. Pardon, c'est un petit peu confus. Je ne t'ai pas proposé de deviner. Non, elle les devine. Comme dans un devin, une devine. Mais enfin, bref. Résultat, devant chez Jeanne, du matin au soir, il y a la queue.
1: Et ce sera tout, ça ira? Ma parole, mais je suis sorcière ou charcutière?
0: Se demande-t-elle en faisant sécher quelques peaux de serpent sur son étendoir à linge. Toute cette agitation, l'évêque de Meaux, oh, ça ne lui plaît pas tellement. Les villageois font beaucoup trop confiance à Jeanne. Elle lui fait de la concurrence, c'est clair. Et puis, il ne la voit jamais à la messe. Du coup, ça l'énerve. Lorsqu'il la croise dans les bois ou sur la place du village, il lui fait des scènes terribles. Chaque fois, il lui lance des regards noirs comme des éclairs, puis il agite son crucifix dans les airs.
2: Hérétique infidèle, honte à toi!
0: Jeanne ne réagit pas. Elle est beaucoup trop intelligente. Elle sourit et sans rien dire, elle pense...
1: Ridicule! Non mais qu'est-ce qu'il croit celui-là? Qui va me faire peur avec son petit bout de bois?
0: Après l'hiver, vient le printemps, et puis l'été, et puis l'automne. Une année passe. Jeanne l'ignore, mais dans quelques minutes, sa vie va basculer. C'est un matin, très tôt. Le soleil ne s'est même pas encore lavé les dents. Jeanne est réveillée par des grands coups. Oh, mais qu'est-ce que c'est? Quelqu'un, de toutes ses forces, tambourine à sa porte. Vite, elle ouvre. Devant elle se tient une vieille dame. Elle a le visage tout rouge. On dirait une fraise géante.
3: Mon fils, Henquin, il est malade, il va mourir. C'est Massette, sa femme, qui l'a empoisonné. Oh, c'est une méchante femme. Il faut la jeter en prison. Mais avant, venez vite. Vous seul pouvez sauver Henquin.
0: Jeanne suit la vieille dame. Dans une petite maison de terre, chauffée au feu de bois, elle examine le malade. Il tremble, il a la fièvre, peu cher. Oh, il n'est vraiment pas beau à voir. D'un coin de l'œil, elle observe la fameuse Massette. Recroquevillée dans un tout petit coin, celle-ci finit par venir lui parler.
4: Ne me dénoncez pas, je vous en supplie. Moi aussi, je suis une sorcière, comme vous. Retrouvez-moi cette nuit près de l'ancien puits à l'entrée du village. Je vous expliquerai tout.
0: Oula! Il y a, comme qui dirait, araignée sous le chaudron. Jeanne

0: veut tirer tout ça au clair. Le soir même, elle se présente au rendez-vous. Sous la lune d'argent, Massette a le visage bien pâle. Après un long silence, elle raconte son histoire. Massette, elle aussi, a été initiée à l'art de la magie lorsqu'elle était encore une toute jeune fille. Un jour, elle a aperçu Hennequin debout derrière un cyprès. Sous le soleil, son visage a resplendi de 1000 éclats d'or. Instantanément, elle en est tombée amoureuse. Ils se sont épousés. Très vite, hélas, le rêve s'est transformé en cauchemar. Hennequin l'a trompé et il l'a battu. Alors, Massette a décidé de se venger. Elle a fabriqué de toutes petites statues de cire qu'elle a plantées d'aiguilles en récitant des formules magiques. Puis, elle a appelé le diable à la rescousse. Depuis ce jour funeste, Hennequin se tord de douleur dans tous les sens. Il a l'impression d'avoir le corps tout planté d'aiguilles. À la fin de son récit, la sorcière baisse les yeux. Elle n'est pas très fière. Mais enfin, que pouvait-elle faire ?
1: Massette,
0: lui dit alors Jeanne.
1: N'aie pas peur, je te dénoncerai pas. En revanche, il faut désenvoûter Hennequin. La magie, nous devons l'utiliser pour faire le bien.
0: Au centre du cercle, les sorcières rappellent aussi but. Immédiatement, les démons quittent le corps du malade. Le méchant homme guérit. Aussitôt, la nouvelle se répand dans toute la région comme une traînée de poudre. Tous les villageois sont épatés. Sauf l'évêque de Meaux, évidemment. Oh, mais quel grincheux, celui-là !
2: Quoi ? Deux sorcières qui arrivent à sauver un homme de la mort ? Et puis quoi encore ? Trop, c'est trop. Si on les laisse faire, jusqu'où iront-elles ?
0: Les sorcières désormais inquiètent. Non seulement l'Église, mais également le pouvoir royal. Elles savent trop de choses, on veut les mettre à genoux. En 1391, Massette et Jeanne sont arrêtées et jetées en prison. Après un long procès, elles sont condamnées pour sorcellerie. Des temps extrêmement sombres commencent alors pour toutes les sorcières du monde. En France, aux États-Unis, en Angleterre, partout, on tente de neutraliser leur pouvoir. Non, mais c'est sacrément injuste! Heureusement, je te rassure, jamais elles n'ont renoncé à leur magie. L'enquête, une fois bouclée, le gang de sorcières a levé son sort et Jimmy a retrouvé l'usage de la parole. Pour fêter ça, il nous a tous invités chez Happy Nouille. Ouh là là, on s'est régalés! Et puis, on a bien rigolé. Comme promis, les sorcières nous ont appris quelques joyeux petits tours. Mais, chut, tout cela, je te le raconterai dans une autre Odyssée.

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Tu as sûrement déjà entendu la formule magique « Abracadabra ». Eh bien, cette formule est extrêmement ancienne. Certains disent qu'elle viendrait de l'araméen, une langue parlée dans le monde avant la naissance de Jésus-Christ. À l'époque, elle signifiait que la chose soit détruite. Épatant, n'est-ce pas ?

0: Il est l'heure d'aller se coucher, mais mon doudou s'est encore caché. Doudou. Mon doudou. Où es-tu? Où te caches-tu? Je crois que mon doudou est encore parti à l'aventure.
1: Oh.
0: Quel coquin ce doudou! Est-ce que tu veux venir chercher mon doudou avec moi? On y va!
2: Bonjour monsieur, quatre traditions s'il vous plaît.
0: Qu'est-ce qu'on fait là? Où est-ce que l'on est?
3: Alors, 3 euros et 15 centimes, voilà. Merci.
0: On est dans une boulangerie. Remplie de pain, de pâtisserie et de viennoiserie. Est-ce que tu crois que mon doudou se cache ici?
3: Bonjour. Qu'est-ce que je vous sers?
0: Doudou. Doudou?
3: Vous désirez autre chose? Ce sera tout?
2: Merci.
3: Bonne journée.
2: Merci, vous aussi.
0: Dans la boulangerie, il y a de délicieux croissants dorés. Des pains au chocolat. Des brioches. Tu sens? Ça sent bon, le pain chaud. Il y a des pains longs. Des pains ronds. Des pains blancs. Des pains noirs. Et à côté, les gâteaux.

Des tartes à la fraise, toutes rouges. Des tartes au citron, toutes jaunes. Mais mon gâteau préféré, c'est la religieuse au café. Et toi, est-ce que tu as un gâteau préféré? Doudou, c'est toi? Je te vois, Doudou. Tu as le museau dans la crème des gâteaux. Oh là là, Doudou, c'est interdit de mettre le museau dans les gâteaux. Oh non, Doudou a disparu. Je crois que mon Doudou veut jouer à cache-cache avec moi. Il est peut-être parti voir comment le boulanger prépare le pain. Tu viens avec moi? On y va ?

Il fait vraiment très chaud ici. Regarde, même le boulanger a les joues toutes rouges. Le boulanger est en train de préparer la pâte à pain. Pour fabriquer du pain, il faut de la farine, de l'eau, du sel et de la levure pour faire gonfler le pain. Le boulanger mélange le sel, la farine, l'eau et la levure ensemble. Il malaxe tout ça avec ses mains. On dit qu'il pétrit la pâte à pain. Tu entends? C'est la pâte que le boulanger tourne et retourne entre ses mains. Qu'est-ce que c'est que ce bruit? C'est toi, Doudou, qui fais ce bruit? Qu'est-ce que tu fais? Tu essaies de pétrir la pâte à pain? Maintenant, il faut attendre que la pâte gonfle. La pâte gonfle, gonfle, elle gonfle tellement qu'elle devient élastique. Et maintenant, la pâte est prête, il est temps de la cuire.

Le pain est cuit. C'est donc ça, la délicieuse odeur de pain chaud. Tu entends ? Le pain croustille. Ça donne envie de croquer dedans. La mie est encore tiède. Elle fond dans la bouche. Que c'est bon. Doudou, te voilà. Je savais bien que tu ne résisterais pas à une bonne tartine de pain. Gourmand comme tu es.

Si tu as envie, mon doudou, on peut rester ici, dans la boulangerie, et s'enivrer de toutes ces odeurs délicieuses et rêver de gâteaux au goût extraordinaire. Dors bien.

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3: Et coucou les petites curieuses et les petits curieux, direction l'espace pour remonter aux origines de tout.
4: Bonjour, je m'appelle Louis, j'ai 7 ans. J'aimerais savoir, comment sait-on que le Big Bang a existé ?
3: Comment sait-on que le Big Bang a existé, Louis ? Eh bien, je suis avec Nathalie Besson, qui est physicienne, qui va nous expliquer. Enfin, je ne sais pas, vous pouvez nous expliquer comment on sait que le Big Bang a existé ?
5: Je peux essayer. En fait, c'est une question très fascinante parce que ça pose la question de comment marche la science. On ne peut pas aller voir le Big Bang, donc la question est légitime. Comment on sait ? En fait, ce qui s'est passé, c'est que dans les années 1920, il y avait un grand astrophysicien, Monsieur Hubble. Peut-être que Louis connaît son nom parce qu'il y a un télescope spatial Hubble. Lui, il a découvert plusieurs choses. D'abord, il a découvert que, il y avait des galaxies dans l'univers, d'autres galaxies que la nôtre. C'est déjà balèze. Et ensuite, il s'est aperçu que toutes les galaxies de tout l'univers s'éloignent toutes les unes des autres. Donc, il en a déduit que l'univers était en expansion. L'univers, il se détend, il s'agrandit, il est en expansion. Alors on se dit, d'accord, c'est bien, l'univers est en expansion, mais maintenant, qu'est-ce qui se passe si je me passe le film à l'envers ? Dans le futur, il va être de plus en plus détendu, de plus en plus froid, de plus en plus grand, mais du coup, si je passe le film à l'envers ?
3: Mais ça veut dire qu'il rétrécit.
5: Il rétrécit. Il est de plus en plus chaud, de plus en plus dense, de plus en plus compact. Et donc, on se passe le film à l'envers jusqu'à arriver à un truc, le moment où l'univers il est vraiment très chaud, vraiment très dense. Et là, c'est l'astrophysicien Georges Lemaître qui a dit, ça fait un Big Bang. D'accord ? Donc c'est vraiment une hypothèse qu'on a faite en voyant comment l'univers évolue maintenant. On a fait l'hypothèse que si l'histoire s'était toujours passée comme ça dans le passé, si je remonte le film à l'envers, je dois arriver à un moment. Il y a beaucoup de gens qui disent que ça n'était pas Big et ça n'a pas fait Bang. Néanmoins, on l'appelle le Big Bang. C'est le moment où l'univers était vraiment très dense et très chaud.
3: Et donc c'est une hypothèse finalement ?
5: Exactement. Alors, la physique, la science en général, ça marche toujours comme ça. On observe un truc, les galaxies, elles s'éloignent toutes les unes des autres. Donc, on fait une hypothèse, on fait une espèce de théorie. Là, en l'occurrence, c'est une théorie, c'est la cosmologie. On se dit, ma théorie, c'est que l'univers,

0: Il est parti du Big Bang et puis il était en expansion, donc il est arrivé à comment il est aujourd'hui. Et après, on fait des tas d'observations pour essayer de voir si ça colle avec les hypothèses qu'on a faites et avec notre modèle. Et donc, c'est ce qu'on fait. C'est tout le domaine de la cosmologie, c'est ça. C'est étudier l'univers pour essayer de raffiner le modèle et puis de voir si on a bon avec notre Big Bang.
1: Mais donc, ce que vous dites, finalement, c'est que c'est juste du bon sens. Vu que Hubble a dit que l'univers était en expansion, Georges Lemaître, finalement, il a dit « Bon, bah, c'est du bon sens, c'est de la logique. Si c'était en expansion, ça rétrécit dans l'autre sens. C'est juste ça. » Non, ça serait quand même un petit peu réducteur.
0: Non, mais justement, donc c'est ce que je disais, c'est que maintenant, on fait des observations pour essayer de voir si on a bon. Alors, des observations, il y en a eu plein. Je peux dire des mots très savants. On a des observations qui sont focalisées sur ce qu'on appelle la première lumière de l'univers. On l'appelle le fond diffus cosmologique. Ça, c'est une autre étape dans la vie de l'univers. C'est le moment où il est devenu brillant, où il a pu émettre de la lumière qu'on détecte aujourd'hui. Mais il y a aussi d'autres époques dans la vie de l'univers qu'on détecte avec nos gros télescopes. Et donc, toutes ces époques de la vie de l'univers, remises toutes ensemble, bout à bout, ça nous fait le film de la vie de l'univers. Et pour l'instant, ça colle quand même très bien avec un Big Bang.
1: Et des cosmologistes travaillent évidemment tous les jours là-dessus. Salut les matelots!
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5: Bonjour, je m'appelle Catherine Pancol et je vais vous raconter l'histoire du lion qui se lamentait.

Il y a très longtemps, dans la savane, un lion se lamentait. On ne me regarde pas, on ne me craint pas, je n'existe pas. La girafe a un long cou, l'éléphant une trompe puissante, le zèbre un beau pyjama rayé, le léopard de jolis pois noirs, le rhinocéros une corne pointue, et moi, je n'ai rien du tout, rien d'exceptionnel. Il faut dire qu'en ce temps-là, le lion n'avait pas sa fourrure royale. Son cou était lisse, nu, et pour tout dire, maigrelet. Chaque jour, dans le ciel, l'aigle martial planait et se moquait. « Tu es quoi, toi ? Tu n'es rien du tout. Tu n'es qu'un gros chat. Tu n'impressionnes personne. Oh là là, même pas peur de toi. » Le lion enrageait. Il se rongeait les griffes. Il s'arrachait les moustaches. Il passait ses journées à ruminer. Comment vais-je me faire remarquer ? Qu'est-ce que je pourrais bien trouver ? Il refusait de manger les zèbres et les antilopes que la lionne chassait et lui cuisinait. Il ignorait les lionceaux qui gambadaient autour de lui et criaient « Viens, papa, viens, on va jouer, on va partir à la chasse et semer la terreur dans toute la savane. » Non, il restait là, sur sa butte, à chercher une solution pour devenir le plus puissant, le plus redouté de tous les animaux. Un matin, un lionceau qui dévorait un zèbre bien saignant s'écria « Papa, papa, j'ai trouvé !» Ce que personne n'a encore dans toute la savane, c'est un cri qui sème la terreur à la ronde. Le lion haussa un sourcil. Bonne idée. Il allait apprendre à rugir, à pousser un cri qui déracinerait les baobabs et ferait trembler les éléphants. Il s'entraîna jour et nuit. Ses rugissements devinrent de plus en plus puissants. De plus en plus terrifiant, il déchirait le ciel noir et faisait craquer des éclairs. Enfin, il fut prêt. « Demain, dit-il, quand le soleil se lèvera, j'irai au point d'eau où se rassemblent les animaux et je leur montrerai qui est le roi de la savane. » La nuit tomba. Il avait le trac. Il tournait, se retournait sur sa couche, comptait à voix haute les antilopes. Une antilope, deux antilopes, trois antilopes, quatre antilopes, cinq antilopes, six antilopes.

et lui ordonner de cesser ce boucan. Les lionceaux avaient les pattes collées sur les oreilles et gémissaient qu'il voulait dormir, dormir. Il décida d'aller dormir à la belle étoile. La nuit peut être fraîche dans la savane. Un rhume s'attrape facilement. Le lendemain, le lion, la lionne et les lionceaux se rendirent au point d'eau en file indienne. Le lion marchait devant, la lionne le suivait et les lionceaux fermaient la marche bien alignés. Ils voulaient produire leur effet. La lionne était inquiète. Elle entendait le lion qui, bien qu'il avançât, le cou tendu, la mine fière, toussait, reniflait et se grattait la gorge. Arrivé à l'étang où étaient réunis les animaux, le lion se campa sur ses pattes, tendit

murmura la lionne pour l'excuser. L'assemblée des animaux montra le lion du doigt en le traitant de tout petit, de tout moche, de tout maigrelet, de gros chat sans poids, ni corde, ni raie, un gros chat de rien du tout. Retourne dans ta tanière et cesse de vouloir faire le malin. L'aigle martial s'envola avec mépris. Les singes se grattèrent les côtes. Le boa se plia de rire. La hyène ricana. La girafe et l'autruche lui tournèrent le dos. Le lion repartit, tête basse, suivi par la lionne et les lionceaux accablés. Leur champion avait été ridiculisé. Le lion se réfugia dans sa grotte et déclara « Je ne sortirai plus jamais !»

la lionne et les lionceaux eurent une idée. Ils allaient lui tricoter un long cache-nez qu'il enroulerait 38 fois autour de son cou, lisse et nu. Une longue écharpe couleur soleil pour se fondre avec son pelage. Ils tricotèrent, pendant que le lion au fond de sa tanière toussait et se mouchait le nez. Quelques jours plus tard, orné d'une belle crinière bien chaude, bien tricotée, le lion se rendit au point d'eau. La lionne et les lionceaux derrière lui, en file indienne. Il avançait, grognant, montrant les crocs, le cou bien au chaud. Il allait, se répétant, « C'est moi le félin le plus puissant. Je mesure 2 mètres de long et je pèse 250 kilos. Qui dit mieux ?» Enfin, arrivé à l'étang, il monta sur une butte, il ébouriffa sa crinière, poussa sur ses pattes arrière, allongea le cou et le dos au soleil, il apparut dans toute sa splendeur. Les animaux le regardèrent intrigués et un dromadaire étourdi demanda « Mais c'est quoi ce m'as-tu vu qui frime sur la butte ? Il se prend pour qui celui-là ?» Alors le lion retroussa les babines. Il ouvrit grand la gueule et poussa un rugissement qui plia les baobabs, souffla le sable en tornade et souleva un typhon dans l'étang. L'aigle effrayé s'envola à tire-d'aile. Le boa partit en zigzagant. La hyène et la girafe détalèrent. L'autruche enfouit sa tête dans le sable. Le rhinocéros roula dans la boue et les singes grimpèrent dans les arbres. Et le dromadaire étourdi conclut « Ah, ce doit être quelqu'un de très important. Il fait beaucoup de bruit. » Les lionceaux applaudirent à tout rompre. La lionne acquiesça sagement. Et c'est ainsi que le lion devint le roi des animaux. La lionne, la reine, et les lionceaux, des petits princes bien rigolos. Et voilà, l'histoire est finie. Et maintenant, au lit.

Il est l'heure d'aller se coucher, mais mon doudou s'est encore caché. Doudou. Mon doudou. Où es-tu? Où te caches-tu? Je crois que mon doudou est encore parti à l'aventure. Quel coquin ce doudou! Est-ce que tu veux venir chercher mon doudou avec moi? On y va! Où est-ce que Doudou s'est encore caché? Où est-ce que l'on est? On est dans une grande pièce avec des étagères en bois. Et sur les étagères en bois, il y a des milliers et des milliers de livres. On est dans une bibliothèque. Tu entends? Ici, il y a très peu de bruit. Chut! À la bibliothèque, il faut parler tout doucement. Comme ça. Il faut chuchoter. Il faut murmurer. À la bibliothèque, les gens sont assis tranquillement, plongés dans leurs livres comme dans un rêve. Il ne faut pas les déranger. Cette bibliothèque est un endroit calme et reposant. Il y a des fauteuils et des gros coussins pour s'installer confortablement.

Est-ce que tu crois que mon doudou se cache ici? Doudou? Doudou? Tu entends? Mais c'est un grognement de cochon. Qu'est-ce que fait un cochon dans une bibliothèque? Un cochon, ça ne lit pas de livres. Et maintenant, on entend le chant d'une grenouille. Mais les grenouilles, ça ne lit pas de livres. Doudou? Un hibou. Un hibou dans une bibliothèque. Mais ça n'existe pas. Oh là là! Mais qu'est-ce que c'est que ce brouhaha? Doudou, c'est toi? C'est toi qui fais tout ce bazar? Ah voilà, je comprends. Tu t'étais caché dans un imagier sonore. Et tu t'es amusé à appuyer sur tous les boutons du livre. Tu es très content de toi, je vois. Chut. Pourtant, Doudou, je t'avais bien dit qu'il ne fallait pas faire de bruit dans la bibliothèque. Allez, viens. On va choisir un livre ensemble. Tu peux prendre celui qui te fait plaisir. Tu veux celui-là? Ou tu préfères celui-là? Ou encore ce livre-là? Tu sens l'odeur du papier? Tu sens comme les pages des livres sont douces.

0: Avec les livres, mon doudou, on peut voyager dans le monde entier. On peut vivre des aventures extraordinaires. On peut apprendre 1000 choses. Il suffit d'ouvrir un livre, de le feuilleter et de se laisser emporter par les mots et par les images. Regarde. Par exemple, celui-là. L'histoire se passe au bord de la mer. On part en bateau. Les dauphins suivent le bateau en nageant. Les sirènes les accompagne en chantant.
1: Oh !
0: Doudou, tu entends le chant des sirènes ? Doudou ? Doudou ? Oh non, mon doudou a encore disparu. Je crois que mon doudou veut jouer à cache-cache avec moi. Il est peut-être allé chercher une histoire de chevalier.
1: Non.
0: Il est peut-être allé chercher un livre à toucher.
1: Non.
0: Ou un conte de fées.
1: Non, non, non.
0: Mais... où est-ce qu'il a bien pu passer ? Doudou ? Doudou ? Bah, qu'est-ce que tu fais là ? Avec des crayons et du papier ? Ah, tu es en train d'écrire un livre ? Est-ce que je peux écrire avec toi ? Attends, je prends moi aussi des crayons et du papier.
1: Miaou.
0: Tu dessines un chat ?
1: Miaou.
0: C'est l'histoire d'un petit chat
1: Miaou.
0: Qui se promène dans la campagne.
1: Miaou.
0: Et ce petit chat va vivre des aventures extraordinaires. Si tu veux, mon doudou, on peut rester ici, dans la bibliothèque, et imaginer ensemble l'histoire de ce petit chat pas comme les autres. Et rêver à tout ce qui va lui arriver. Rêve bien, petit doudou. 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
3: Et coucou les petites curieuses et les petits curieux, sortez les pop-corns.
4: Bonjour, je m'appelle Anouk, j'ai 10 ans. Et je voudrais savoir pourquoi les films sortent toujours le mercredi au cinéma. Merci de me répondre, au revoir.
3: Et merci à toi Anouk pour cette question. Pourquoi les films sortent toujours le mercredi au cinéma? Alors est-ce que c'est juste en France d'ailleurs et ailleurs dans le monde c'est un autre jour? Je ne sais pas, je me tourne vers vous Romain Nigita, puisque vous êtes journaliste spécialiste de pop culture.
5: C'est que en France le mercredi, ah oui, et je vais vous expliquer pourquoi d'ailleurs. Tout simplement parce qu'en France, le mercredi, eh bien, c'est le jour des enfants. Tu dois bien le savoir, les enfants qui vont en école primaire et même les collégiens et les lycéens, pour beaucoup d'entre eux, ils n'ont pas cours le mercredi après-midi. C'est donc le jour idéal pour aller au cinéma, une fois qu'on a fini ses devoirs, bien évidemment. Et ça permet de commencer ce qu'on appelle le bouche-à-oreille. Parce qu'après, le jeudi et le vendredi, on peut dire à ses copains « Ah là là, j'ai vu tel film hier après-midi. » Et du coup, beaucoup de monde, beaucoup plus de monde que prévu, ira voir ce même film le week-end.
3: Donc à vous entendre, ça vient quand même du coup à la base plutôt des dessins animés qui étaient au cinéma alors. Parce que bon,
5: des dessins animés ou des films d'aventure, en ouais, tout cas ceux qui s'adressent au jeune public. Parce que c'est quand même beaucoup les jeunes et leurs parents qu'ils obligent à venir avec eux pour aller voir les films, qui un peu impulse les films qu'on va aller voir.
3: Mais ça date de quand? Parce que le mercredi jour des enfants, ça n'a pas toujours été comme ça, c'était le jeudi avant.
5: Exactement, le mercredi jour des enfants, c'est que depuis 1972. Avant, en effet, c'était le jeudi. Et bien, qu'est-ce qui se passait au cinéma avant 72? Et bien, les films sortaient le jeudi. Parce que là aussi, ça collait à cette tradition française. Mais c'est bien une tradition, ça n'est pas du tout une obligation réglementaire, puisque des fois, il y a des films qui sortent en France d'autres jours que le mercredi. Il n'y en a pas beaucoup, mais ça arrive. Par exemple, quand il y a un pont ou un jour férié, où là les gens qui sortent les films, les producteurs se disent que ça n'est pas une bonne idée de le sortir le mercredi, donc c'est vrai que certains films sortent le mardi ou le jeudi. Et puis il y a une autre raison, des fois c'est à cause de certains festivals. Le plus connu en France c'est le festival de Cannes. Pour pouvoir avoir son film en compétition au festival de Cannes, il faut qu'il n'ait jamais été diffusé avant. Mais le festival de Cannes c'est aussi une énorme exposition, ça fait beaucoup de publicité. Donc par exemple si mon film est présenté au festival de Cannes un vendredi, je n'ai pas le droit de le sortir le mercredi d'avant. Attendre le mercredi d'après, c'est peut-être déjà trop tard parce que tout le monde va en parler le vendredi. Eh bien, je vais le sortir le jour même, le vendredi.
3: Ah oui, d'accord. Et alors, à l'étranger, est-ce qu'il y a des jours comme ça? Je sais pas, aux États-Unis, par exemple, si je pense à Hollywood, il y a un jour précis où les films ils sortent un peu au fil de l'eau?
5: Alors, aux États-Unis, la tradition, c'est de sortir les films le vendredi parce que c'est le début du week-end. Là, il n'y a pas l'histoire du jour des enfants le mercredi. On se dit, voilà, le vendredi, tout le monde est en congé pour le week-end, donc c'est là qu'il faut sortir les films. Les gens vont commencer à voir le film le vendredi soir. C'est d'ailleurs en général, les chiffres de box-office, ce qu'on appelle les résultats d'entrée aux États-Unis, c'est vraiment le premier week-end sur lequel on sait si le film est un succès ou pas. Et d'ailleurs, c'est à tel point important la sortie du vendredi qu'en général, les programmes télé les plus forts des grandes chaînes, ce sont ceux du jeudi soir, puisque c'est entre ces programmes qu'il y aura les bandes-annonces pour les films qui sortent le lendemain. C'est par exemple le jeudi soir qui était diffusé Friends à la grande époque de la télé américaine.
3: Ah ouais, d'accord. Et alors, c'est étonnant quand même ce que vous dites pour revenir à la France. Donc à la base, ça vient des enfants. On a l'impression aujourd'hui que ce n'est pas quand même les enfants qui vont déterminer quel va être le succès de tel ou tel film. Parce qu'il y a quand même plein de films qui ne sont pas pour les enfants qui sortent.
5: Il y a plein de films en effet qui ne sont pas pour les enfants, mais quand on voit là, en général ceux qui cartonnent le plus, que ce soit des films de super-héros, les films Harry Potter, les films d'action, d'aventure, etc., c'est quand même des films qui s'adressent aux enfants, aux adolescents.
3: Et donc du coup, les jeunes qui mènent la danse dans le cinéma. Quoi,
5: exactement, hein. Qui vont manger du pop-corn et taper sur les fauteuils derrière vous.
3: Et ce n'est pas du tout agaçant. Salut les matelots.

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3: Bonjour, je suis Gwenaëlle Aubry et je vais vous raconter l'histoire de l'enfant aux yeux de mer.
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Quand Dima est née, ses yeux étaient grands ouverts. Ses yeux étaient immenses et pas du tout comme ceux des autres bébés. As-tu déjà vu les yeux d'un nouveau-né? Ils sont toujours bleu-gris, ou gris-bleu si tu préfères, un peu comme le ciel avant l'orage. Eh bien, ceux de Dima n'étaient pas du tout comme ça. Quand sa mère l'a prise dans ses bras pour la première fois, elle s'est écriée « Oh, regardez, elle a les yeux verts, verts comme une prairie !» Son père s'est penché sur elle et a dit « Mais non, ses yeux sont noirs comme la nuit !» Son frère s'est approché et a protesté « Je ne suis pas du tout d'accord, ses yeux sont couleur d'or !» À force de regarder Dima, ils ont compris que ses yeux changeaient tout le temps. En un instant, il passait du vert au violet, du violet au noir, du noir à l'or. Quand elle se mettait en colère, il devenait gris foncé et gonflait comme des vagues. Quand elle pleurait, des gouttelettes d'écume scintillaient sur ses longs cils et ses larmes laissaient sur ses joues des traces salées. Quand elle souriait, on voyait dans ses pupilles des petits poissons d'argent. Alors son frère a dit « Je sais, c'est comme cette grande chose étrange que j'ai vue dans mon livre et qu'on appelle la mer. Dima a des yeux de mer. » Dima a grandi. C'était un bébé très calme, qui faisait très peu de colère. Seulement, Dima ne dormait jamais. En tout cas, elle ne fermait jamais les paupières. Quand on la couchait dans son berceau, ses yeux devenaient bleus, d'un bleu si pur, si limpide, qu'on avait envie de s'y baigner. Il ne changeait plus de couleur, mais il restait grand ouvert. Ses parents et son frère s'y sont habitués. Ils n'avaient jamais quitté leur village, jamais franchi les montagnes qui l'entouraient. Ils n'avaient jamais vu la mer. Quand ils regardaient Dima, ils avaient l'impression de partir en voyage. Ils imaginaient des pays chauds, des eaux turquoises bordées de sable fin ou des océans froids où soufflent les tempêtes. Ils avaient l'impression de voguer dans les yeux de la petite fille. Le jour est venu où Dima est entrée à l'école. En classe, tout allait bien. Dima avait très envie d'apprendre à lire comme son grand frère. Quand elle se concentrait sur la leçon de la maîtresse, la mer dans ses yeux devenait vert foncé, aussi calme qu'un lac de montagne. Mais à la récréation, ça n'allait pas du tout. Personne ne voulait jouer avec elle. Les autres enfants la trouvaient bizarre. Ils se moquaient d'elle. Ils l'appelaient caméléon et d'autres noms que je ne peux pas répéter. Je crois qu'en fait, ils avaient peur d'elle. Certains disaient même que Dima était une sorcière. Quand elle rentrait de l'école, ses yeux étaient toujours gris pâle et ses joues avaient un goût salé. « Qu'y a-t-il, ma doucette ?» demandait sa mère. « Tu as pleuré ?»« Non, non, » répondait Dima. « C'est juste que j'ai mal à la tête. » La nuit, Dima faisait des cauchemars. Son frère l'entendait crier. Quand il allumait la lumière et se penchait par-dessus son lit superposé pour la rassurer, il apercevait, dans ses yeux grands ouverts et très bleus, des méduses, des requins, des monstres marins. Un après-midi, peu avant les grandes vacances, la directrice de l'école a appelé les parents de Dima. Leur fille avait fait une grosse bêtise. Elle n'était pas retournée en classe après la récré de la cantine. On l'avait cherchée partout, dans les couloirs, dans les toilettes et même dans les placards à balais. Et puis, une dame de la cantine avait vu une flaque sous la porte de la cuisine. Dima était là. Elle avait ouvert tous les robinets. Les éviers débordaient. La cuisine ressemblait à une piscine. Il y avait de l'eau partout. Et Dima, pieds nus, était en train d'y verser tous les paquets de gros sel qu'elle avait trouvés. Vous comprenez bien, disait la voix sévère de la directrice au téléphone, que dans ces conditions, je préférerais que votre fille ne revienne pas à l'école avant la prochaine rentrée. Les parents de Dima
n'était pas content du tout. Ils l'ont beaucoup grondé et l'ont envoyé dans sa chambre jusqu'au dîner. Quand ils l'ont appelée à table, elle n'a pas répondu. Ils ont fini par aller la chercher. La porte de la chambre était fermée à clé. Ils ont frappé, crié, menacé, rien. Le frère de Dima a proposé d'escalader le mur de la maison et de passer par la fenêtre. Quand il a ouvert à ses parents quelques minutes après, il était très pâle. Dima avait disparu. Tous trois sont aussitôt partis à sa recherche. Heureusement, la nuit n'était pas encore tombée. Une vieille dame qui promenait son chien leur a dit qu'elle avait vu passer le camélé « Oh pardon, je veux dire votre fille » sur le chemin de la rivière. Dima était bien là. Allongée à plat ventre sur la rive, le visage juste au-dessus de l'eau, elle pleurait. Ses parents l'entendirent supplier « Rivière, emporte mes larmes vers la mer. » Le lendemain,

0: on disait qu'une femme venait d'arriver de l'autre côté des montagnes. Qu'elle habitait sous une tente près de la rivière. Que sa peau n'était pas de la même couleur que celle des gens d'ici. Qu'elle allait pieds nus et qu'elle portait des lunettes noires. Son nom est Sol, disaient les uns. Elle s'appelle Ange, disaient les autres. Cette nuit-là, la mère de Dima a rêvé de l'étrangère. Debout sur la rive, à l'endroit où s'était tenue Dima, elle chantait. « Rivière, conduis vers moi l'enfant aux yeux de mer. » La mère de Dima s'est réveillée en sursaut. Elle s'est levée pour aller voir sa fille dans son petit lit. La fièvre était tombée. Dima respirait mieux. Et dans ses yeux grands ouverts, la mer était haute, irisée de reflets bleus. Le lendemain, dès l'aube, les parents de Dima se sont mis en quête de l'étrangère avec leurs enfants. La rumeur et le rêve étaient vrais. Sol Ange campait là, au bord de la rivière. Elle était très grande, très vieille et très belle. Elle portait une longue robe aux reflets argentés et des lunettes de soleil. Elle leur a dit « Je vous attendais. Entrez. » Ils se sont faufilés à quatre pattes sous sa tente. Elle les y a rejoints et s'est assise en tailleur en face de Dima. Elle a enlevé ses lunettes de soleil. Ses yeux étaient immenses et passaient, en un instant, du vert au violet, du violet au noir, du noir à l'or. Dima la regardait avec tant d'attention que ses yeux à elle devenaient vert foncé. Elles se sont souries et on a vu passer dans leurs prunelles des petits poissons scintillants. Tu vois, ma toute belle, a dit l'étrangère. Tu n'es pas seule, je suis comme toi. Moi aussi, j'ai des yeux de mer, mais j'ai appris à les contrôler. Je peux, si je veux, en fixer la couleur. Et j'ai aussi appris à fermer les paupières. Le veux-tu, toi aussi ? Oui, a répondu Dima, et ses yeux étaient d'or. Alors, partons. Ils se sont mis en route tous les cinq, Dima, sa mère, son père, son frère et l'étrangère. Ils ont franchi les montagnes, traversé des forêts, des déserts. Parfois, sur leur chemin, des étrangers surgissaient, avec des lunettes noires et des guenilles d'argent, qui leur offraient des fruits inconnus, des gâteaux délicieux et des légumes exquis. Après des semaines et des semaines de voyage, ils sont arrivés au sommet d'une colline. Et là, soudain, ils l'ont vue, cette grande chose étrange, plus belle, plus vieille encore que l'étrangère. Ils ont vu la mer. Dima a dévalé la pente. Elle s'est assise sur la plage. Elle est restée des heures à regarder la mer. Elle l'a vue bleu d'azur sous la lumière du matin, dorée sous le soleil de midi, verte quand un nuage est passé, grise et gonflée de vagues quand le vent s'est levé, violette quand le soleil s'est couché. La nuit est tombée. La mer est devenue comme un grand drap doux et froissé. Dima s'est allongée. Elle a posé sa tête sur les genoux de sa mère. Et pour la première fois depuis sa naissance, elle a fermé les paupières. « Dors, ma Dima », a chantonné sa mère. « Fais de beaux rêves, mon enfant aux yeux de mer. Dodo, mon enfant d'eau. » Voilà, l'histoire est finie. Et maintenant, au lit.
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l'empereur, sa femme et le petit prince sont venus chez moi pour me serrer la pince. Mais comme j'étais parti, le petit prince a dit: puisque c'est ainsi, nous reviendrons jeudi.

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1: Magnifique, ce programme de France Musique.
2: Les contes de la Maison Ronde. Vassilissa la Très Belle, chapitre 4. Hélas, ça ne s'arrange pas pour Vassilissa la Très Belle. Elle est maintenant l'esclave de Baba Yaga. L'acariâtre sorcière ne cesse de lui confier des tâches impossibles. Mais Vassilissa n'a pas froid aux yeux. Et elle a aussi une petite poupée magique. Une poupée merveilleuse qui la protège et qui fait tout le sale boulot à sa place.
3: Ça suffit. Tu finirais bien par découvrir ce qu'une petite fille cache dans son sac. Et puis si tu crois que ça m'intéresse, ces histoires de gamines. Bon, je vais me coucher.
4: Vas-y.
5: Oh, ma poupée.
4: On a eu chaud. J'ai bien cru que t'allais me donner à cette infâme sorcière.
5: Tu es folle, ma poupée. Et j'ai pas oublié les dernières paroles de ma mère. Je te montrerai jamais à personne et je prendrai toujours soin de toi. Tu peux en être sûre.
4: Oh, ma belle Vassilissa. Ta mère serait fière de toi. Allez, va dormir tranquille. Pour les graines de pavot, tout sera fait, Vassilissa chérie. Le soir, tout paraît noir, mais le matin, tout est bien.
3: Oh là là, j'arrive pas. Moi, j'aurais pas dû reprendre du rôti, moi. Vassilissa? T'es là?
5: Oui, grand-mère.
3: Ah.
5: Pardon. Oui, baba.
3: Mais tiens, je te reprends la main dans le sac. Oh, allez, pourquoi faire des secrets? Ça me chagrine, ce secret. Je ne le digère pas bien. Dis à baba ce que tu caches dans ton sac, pour m'aider à me rendormir.
5: Je peux vous faire une tisane, si vous voulez.
3: Pour pisser toute la nuit? Non, merci, non.
5: Vous voulez un petit somnifère?
3: Ben, j'aimerais bien, mais j'ai plus de cachet à la maison et la pharmacie de la forêt a fermé il y a plus de 2 ans. Nous sommes en plein désert médical. C'est une honte et le gouvernement ne fait rien pour nous aider.
5: Vous voulez une histoire?
3: Une histoire? Pour moi?
5: Mais oui! Ma maman, elle me raconte toujours... Enfin, elle me racontait toujours une histoire pour m'endormir.
3: Oh, ma petite. Ben oui, alors, une histoire, c'est bien.
5: Il était une fois...
3: Mais alors, si c'est ça... Je veux bien, dans l'histoire, une chanson, parce que j'adore les chansons. Et puis aussi, un vieux. Enfin, pas un vieux, un beau vieux. Un vieux élégant, un vieux qui porte beau, tu vois. Et puis, quoi d'autre? Une galette, tiens, pourquoi pas. Allez, à toi de jouer. Et puis, amuse-moi, hein, parce que sinon...
5: Sinon?
3: Bah, je te mange.
6: Alors...

0: Il était une fois,
1: oui,
0: dans une jolie petite maison tout près de la forêt.
1: C'est très bien. Ah, pardon. Oui. Est-ce que on pourrait rajouter aussi un renard?
0: D'accord, Baba. Une chanson, un vieux, une galette et un renard. C'est bon?
1: Oui.
0: Je peux y aller maintenant?
1: Je t'écoute.
0: Il était une fois, dans une jolie petite maison tout près de la forêt, un vieux et une vieille. Un jour, le vieux dit à la vieille:
2: j'aimerais bien manger une galette.
3: Je pourrais t'en faire une, répond la vieille, si seulement j'avais de la farine.
2: Ah. On va bien en trouver un peu, dit le vieux. Monte au grenier, balaie le plancher, tu trouveras sûrement des grains de blé.
3: C'est une idée, dit la vieille, qui monte au grenier, balaie le plancher et ramasse les grains de blé. Avec les grains de blé, elle fait de la farine.
1: Ah.
3: Avec la farine, elle fait une galette et puis elle met la galette à cuire au four. Et voilà la galette cuite.
2: Elle est trop chaude, crie le vieux. Il faut la mettre à refroidir.
3: Et la vieille pose la galette sur la fenêtre. Au bout d'un moment, la galette commence à s'ennuyer. Tout doucement, elle se laisse glisser du rebord de la fenêtre, tombe dans le jardin et continue son chemin. Elle roule toujours plus loin. Elle roule toujours plus loin. Et voilà qu'elle rencontre un lapin.
4: Oh là là!
5: Galette, galette! Je vais te manger, je vais te manger!
3: Crie le lapin. Non, dit la galette. Écoute plutôt ma petite chanson.
1: Ah, super!
3: Je suis la galette, je suis faite avec le blé, ramassée dans le grenier. On m'a mise à refroidir, mais j'ai mieux aimé courir. Attrape-moi si tu peux! Et elle se sauve si vite qu'elle disparaît dans la forêt. Elle roule sur le sentier. Et voilà qu'elle rencontre le loup gris.
1: Ah bah là, on dirait plutôt un raptor, hein.
3: Eh, c'est vrai, le raptor.
1: Oh là là.
2: Oh là là. Je vais te manger,
3: dit le loup.
1: Le raptor.
3: Le raptor. Non, non, non, non, non, non, dit la galette. Écoute plutôt ma petite chanson. Je suis la galette.
1: Chante.
3: La galette. Allez. Je suis faite avec le blé, ramassée dans le grenier. On m'a mise à refroidir, mais j'ai mieux aimé courir. Attrape-moi si tu peux.

0: elle court dans la forêt. Et voilà qu'elle rencontre un gros ours.
1: Galette, Galette, oh. Je vais te manger.
0: Grogne l'ours de sa grosse voix. Non, non, dit la Galette.
1: Oh.
0: Écoute plutôt ma petite chanson.
1: Chanson.
2: Je suis la Galette, je suis faite avec le blé ramassé dans le grenier. On m'a mise à refroidir, mais j'ai mieux aimé cuire.
3: Oh yeah!
2: Attrape-moi, si tu peux!
0: Et elle se sauve si vite que l'ours ne peut la retenir. Encore plus loin, et voilà qu'elle rencontre le renard.
4: Oh là là, il est beau.
5: Bonjour, Galette.
4: Oh, la belle voix.
0: Waouh. Dis le malin renard.
5: Comme tu es ronde.
4: Oh.
5: Comme tu es blonde.
4: Parle-moi.
0: La Galette, toute fière, chante sa petite chanson. Et pendant ce temps... Le renard se rapproche, et quand il est tout près, il demande.
5: Qu'est-ce que tu chantes, Galette? Je suis vieux, je suis sourd, je voudrais bien t'entendre. Qu'est-ce que tu chantes?
0: Pour mieux se faire entendre, la Galette saute sur le nez du renard, et de sa petite voix, elle commence.
2: Je suis la Galette, je suis faite avec le...
0: Ham! Le renard l'avait mangé!
4: Oh non! C'est fini?
0: Oui.
4: Ça finit comme ça?
0: Oui.
4: Mais c'est génial! Oh, tu m'as chopé!
0: T'as les poils?
4: Ah bah j'ai les poils! Ah non mais tu rigoles, c'est hyper cruel! Ah j'adore! Oh! Oh j'adore, on m'avait jamais fait rire comme ça. Oh la belle histoire. Non mais alors vraiment, oh ça c'est super. Est-ce que je vais réussir à m'endormir? Bah il faudra, hein, il faudra bien. Allez, non au lit. Oh, alors du coup on va au lit. On va au lit, ça suffit. Tout le monde au lit, tu vas au lit. Et toi aussi le renard au lit, le raptor au lit, tout le monde au lit. Et moi aussi Baba. Allez. Le lendemain, après une bonne nuit de sommeil, Baba Yaga partit contente parce qu'elle avait écouté une super histoire la veille. Toute la journée, la poupée travailla dur pour ranger la maison et trier toutes les graines de pavot. À son retour, Baba Yaga, comme à son habitude, inspecta tout.
6: Il arrive donc que la jeune fille et la sorcière partagent de bons moments, malgré leurs différences, et malgré les menaces incessantes de celle-ci de croquer celle-là. Mais ces répits sont de courte durée. Vasilissa parviendra-t-elle à fausser compagnie à Baba Yaga? Et si elle y parvient, Baba Yaga ne va-t-elle pas s'ennuyer le soir, avec uniquement des paires de bras pour lui faire la conversation? Et la Galette? Le renard l'a-t-il vraiment mangé, ou bien apprendra-t-on plus tard que c'était pour rire? Et trouvera-t-on des réponses à toutes ces questions légitimes dans le prochain épisode?
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1: Et coucou les petites curieuses et les petits curieux, direction les sommets.
2: Bonjour, je m'appelle Henri, j'ai 6 ans et demi. J'aimerais bien savoir comment l'eau de la montagne se crée et comment elle sort de la roche de la montagne. Au revoir, merci.
1: Tu te présentes, tu t'appelles Henri, t'as 6 ans et demi et tu voudrais bien savoir donc comment l'eau de la montagne se crée et comment elle sort de la roche. L'hydrologue, ça veut dire spécialiste de l'eau, Charlène Descolonges, t'explique tout de suite.
3: Alors Henri, c'est une très bonne question, c'est un mystère de l'eau. Alors déjà, il faut comprendre que dans le grand cycle de l'eau, quand l'eau arrive sur les continents, eh bien elle va s'infiltrer dans les sols et parfois donc en montagne. Elle va s'infiltrer dans des fissures, dans des trous, et ce faisant, elle va dissoudre les roches. Quand elle va dissoudre les roches, comme quand on met un sucre dans l'eau, elle va prendre avec elle des sels minéraux. Et ça, c'est super bon pour les êtres humains, on en a besoin. Les montagnes, elles peuvent renfermer beaucoup d'eau, à tel point que parfois, on appelle des rivières souterraines ou des lacs souterrains. C'est des sortes d'immenses gruyères, faut imaginer une énorme gruyère qui est percée et dans lesquelles circule de l'eau souterraine. Donc l'eau va se charger en minéraux, en calcium, en magnésium, en carbonate, et elle va descendre à travers ces roches pour ressortir au niveau des sources. Alors des fois, on a des sources qui sont très grandes, des sortes de gros trous qui donnent naissance à des rivières. Par exemple, il y a la source du Doubs dans le Jura. Et puis, on a des sources parfois qui sont plus petites, qui sont des petits trous qui donnent naissance à des petits filets d'eau qu'on peut voir quand on se balade en randonnée en montagne. Et elles, après, vont se concentrer dans des tout petits ruisseaux et ensuite faire des rivières et puis des fleuves.
1: Mais l'origine de cette eau, elle est mystérieuse, c'est ce que vous avez commencé par dire.
3: L'eau est très mystérieuse. On a du mal à comprendre comment circule l'eau à l'intérieur des montagnes. Alors on fait appel à des spéléologues qui, eux, sont bien plus équipés, bien plus téméraires, je dirais, pour aller s'enfoncer à l'intérieur de la montagne.
1: Un peu courageux, un petit peu casse-cou même, on pourrait dire, les spéléologues, avec leur lampe frontale.
3: Ouais.
1: Et une petite différence, l'eau des montagnes, c'est aussi celle qu'on peut voir dégringoler, mais qui vient de la neige, de la fonte des neiges et des glaciers.
3: Oui, tout à fait, oui, oui.
1: Alors, mais c'est pas la même chose.
3: C'est pas la même chose. L'eau qui est contenue dans les glaces et la neige, c'est de l'eau qui ne contient pas de sels minéraux. Elle va fondre et ensuite, elle va emporter des cailloux, des petits galets, etc., qui vont ensuite finir dans la rivière. Et là, elle va se charger en sels minéraux dans la rivière.
1: De très grands voyages pour l'eau de la montagne et ses mystères, donc. Salut les matelots.
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5: Super, c'est parti.

0: 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Allez, on s'écoute une petite bestiole.
1: Quelle bestiole as-tu choisi? Oh, on dirait un beuglement. Ah, je sais, la girafe. C'est dans la savane africaine que nous allons la trouver.
2: La

0: Longtemps, on a dit que la girafe était muette, parce que certaines personnes ne perçoivent pas son cri. Mais heureusement qu'elle émet des cris. Ça lui sert à communiquer avec les autres bestioles de son espèce. Ah, la voilà!
1: Pas moyen d'être tranquille dans cette savane. Il y a de plus en plus de touristes.
0: C'est assez difficile pour la girafe de se cacher, car elle surpasse les autres animaux de plusieurs têtes. Normal, c'est elle la plus haute bestiole sur Terre. On remarque bien sûr son long cou, qui possède 7 vertèbres, autant que nous, les humains. Mais les siennes sont beaucoup plus étirées. Sa tête, en revanche, est toute petite, de forme allongée, ornée de 2 cornes. Elle est majestueuse, malgré sa tête bosselée et ses oreilles décollées.
1: J'ai beau taper le sol avec mes sabots pour faire déguerpir tous ces curieux, rien n'y fait.
0: Ah zut, elle s'éloigne. S'il vous plaît, Madame Longcou, attendez-moi. À la voir se déplacer, on croirait un mannequin dans un défilé. Elle bouge avec beaucoup de lenteur. C'est certainement parce qu'elle marche sur ses talons. Elle semble tellement légère. Et pourtant, elle pèse 1 tonne. Je ne vais pas avoir trop de mal à la rattraper.
1: Il y en a un qui ne lâche pas l'affaire, on dirait. Encore un humain qui vient me détailler comme une bête de foire.
0: Oh, j'aperçois des poils sur ses cornes. Cette girafe est donc une femelle. Salut, Madame Girafe. Quelque chose ne va pas?
1: Ben oui, quelque chose ne va pas. Vous? Je cogne le sol pour faire s'éloigner les curieux, mais vous ne semblez pas comprendre. J'ai besoin d'être seule, car je vais bientôt mettre au monde un petit girafon.
0: Oh, pardon! C'est pour ça que vous avez le ventre lourd.
1: Suivez-moi, mais de loin.
0: Ça marche! Enfin, ça court. Autrefois, on appelait la girafe camélopard,

0: côté et de l'autre. Ça donne l'impression étrange d'un déséquilibre, comme si elles avançaient toutes au ralenti, alors qu'elles galopent plus vite que des chevaux. Hé ! Où allez-vous vous cacher ?
1: Auprès de mon meilleur ami, le grand acacia, pardi.
0: Ouf ! Ça y est, elle est bien planquée maintenant. Elle va même pouvoir en profiter pour se restaurer. Grâce à son grand cou très haut, la girafe peut atteindre le sommet des arbres très facilement. Pour attraper sa nourriture, elle balance son cou en arrière, le redresse d'un coup. Là, elle arrache furieusement les feuilles avec les dents du bas de sa bouche, puis les rumine lentement.
1: C'est un régal. Ce que je préfère, ce sont les toutes jeunes pousses. Tellement savoureuses.
0: Les girafes sont très gourmandes, mais elles ne mangent que des feuillages. Ce sont des mammifères végétariens. Elles passent d'ailleurs beaucoup de temps à se restaurer. La moitié de leur journée.
1: Tu m'excuseras si ça me prend du temps, mais moi, il me faut 70 kilos de feuilles par jour pour être rassasiée. Si tu veux partager mon repas, prends donc une échelle et rejoins-moi.
0: Je suis pas trop salade d'acacia. Mais je vais vous rejoindre en grimpant parce que, à force de vous parler d'en bas, j'ai mal au cou. Aïe! Oui, il y a plein de piquants partout. Ouf! C'est impossible. Ah, c'est fou ce que cet arbre est haut. Je vais m'arrêter là, hein.
1: Ce que vous êtes douillet. Mais à votre décharge, il est vrai que je crains moins les piquants. J'ai la peau bien plus coriace que la vôtre. Que c'est bon.
0: La girafe sort sa langue de 50 cm, tel un serpentin, pour récupérer les feuilles avant de les porter à ses lèvres épaisses, qui sont un peu poilues. Ah, cette langue légèrement cornée, gluante et couleur bleu foncé.
1: La couleur de ma langue vous intrigue? C'est pour la protéger du soleil, pardi. Si elle est bleue, c'est grâce à un pigment, la mélanine, capable de lutter contre les rayons ultraviolets du soleil.
0: Oh! J'entends rugir!
1: Vous feriez mieux de déguerpir. Un lion est dans les parages.
0: Je vais me cacher dans l'acacia. Je préfère me faire piquer que me faire dévorer. Le lion est tout près. Il se rapproche, la gueule grande ouverte. Notre girafe agite son cou, elle a peur. Une autre girafe arrive à son secours. À plusieurs reprises, elle lui donne des coups de jambe et le piétine. Une troisième girafe fonce droit vers le combat. Mais elle arrive en fin de bataille. Ah, le lion s'est enfui.
1: Ouf, je suis sauvée.
0: Mais qu'est-ce qui se passe? La dernière girafe fonce droit sur celle qui a éloigné le lion. Pourquoi elle lui donne des coups de corne sur le flanc?
1: C'est le père du petit girafon que je porte depuis 15 mois dans mon ventre. Ça ne lui a pas plu qu'un rival s'approche de moi pour me sauver des griffes du lion à sa place. Oh! Toutes ces émotions m'ont donné très soif.
0: La girafe remarque une mare un peu plus loin derrière l'acacia. Sa tête est si haute que pour boire, elle doit écarter ses jambes de devant et pencher son long cou, ce qui n'est pas très élégant.
1: Décidément, ça devient une habitude de juger mon apparence. Excusez-moi, mais pas moyen de faire autrement.
0: Ça, je comprends. Vous avez un corps bien encombrant. Il n'y a pas que des avantages à porter un long cou et de longues jambes. Mais comment faites-vous, d'ailleurs, pour dormir si vous ne pouvez pas vous allonger?
1: Je dors debout. Je me couche rarement. C'est tellement pénible de se relever, ça prend un temps fou. De toute façon, je dors très peu, quelques minutes par jour. Je dois toujours rester sur le qui-vive, les yeux ouverts. Qui sait si dans le coin, il n'y aurait pas une hyène ou un lion qui rôde pour me dévorer.
0: Ou un braconnier embusqué pour vous tuer.
1: Avec ma tonne de viande, un chasseur peut nourrir son village au moins une semaine. Avec ma peau, il peut fabriquer des médicaments. Avec ma queue, il peut faire des bracelets porte-bonheur pour vendre aux touristes. Ou bien encore s'en servir comme chasse-mouche. Sais-tu qu'avec les tendons de mes jambes, on peut fabriquer des arcs, ou des cordes

0: De guitare ?
1: Je vous assure que je n'ai jamais mangé de steak de girafe. Et puis, je ne joue pas de guitare.
0: Vous m'en voyez ravie. Nom d'une branche d'acacia ! C'est le moment !
1: Quoi donc ? Oh, le petit girafon arrive ! Il sort par l'arrière de la girafe, la tête la première. Les contractions de sa maman le font avancer vers l'extérieur. Sans vouloir vous déranger, madame la girafe, si vous restez debout, il va chuter de très haut. Il y a au moins 2 mètres de votre ventre au sol. Vous ne voulez pas vous allonger ?
0: Ne vous inquiétez pas, il n'aura pas mal.
1: Ça y est, le petit girafon est sorti du ventre de sa maman. En un rien de temps, il a réussi à se tenir debout. Incroyable quand on pense que nous autres humains, il nous faut près d'un an pour arriver à nous redresser sur nos jambes. Il est déjà grand avec ses 1,50 m, aussi grand qu'un enfant de 15 ans. Ah, le voilà qui fait ses premiers pas. Maintenant qu'il est debout sur ses jambes, encore un peu fragile et branlante, le girafon va pouvoir téter le lait de sa maman.
0: Je vais avoir le temps de m'en occuper. Je n'en aurai pas d'autre avant 2 ans.
1: Dites, la savane, c'est quand même un milieu hostile pour un girafon. Vous n'aimeriez pas vivre dans un zoo avec lui ?
0: Jamais de la vie ! Je préfère vivre ici en liberté, plutôt que chez vous, en Europe, enfermé dans un zoo, toujours sous le regard des visiteurs. Or, même si mes sœurs en captivité vivent un peu plus longtemps que nous, je ne quitterai jamais ma savane, pour rien au monde. Et je veux que mon petit grandisse ici. Maintenant, excusez-moi, il faut que je m'occupe de mon petit.
1: Au revoir, madame Longcou. Salut, girafon. Le petit tourne autour des jambes de sa mère, frotte sa tête contre son cou. Elle agite de nouveau ses oreilles, secoue sa queue et fait quelques pas, son petit serré contre elle. Une vraie mère poule, cette girafe. La girafe porte un autre nom, le camélopard, qui est l'association de 2 autres noms d'animaux. Quels sont ces 2 animaux ? Le caméléon et le léopard. Le chameau et le léopard. Le chameau et le guépard. Bravo ! C'était le chameau et le léopard. C'était bestiolement génial.
2: La la la la la la la.
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2: Bonjour, il y a quelqu'un? Mathieu, Olma.
1: Ah, Catherine, bienvenue.
3: Bonjour, Catherine.
1: Ah, excusez-nous, on explore le Moabi, on était au sous-sol, sous les racines.
2: Dites-moi, c'est vous qui avez fait cette croix blanche sur la porte?
3: Quelle croix blanche?
2: Eh ben, celle-là.
3: Qu'est-ce que c'est que ça?
1: C'est de la craie.
2: Ça ne me dit rien qui vaille.
1: Mais non, c'est sûrement ça. Bon, allez, venez, Catherine, entrez.
2: Peut-être. Mais avec cet arbre, il faut être très vigilant, Mathieu. C'est le plus vieux de la forêt, quand même.
0: Avec Mathieu, on se demandait justement quel âge avait le Moabi. Catherine, vous qui êtes botaniste, expliquez-nous comment on calcule l'âge d'un arbre.
2: Alors, effectivement, comment savoir si un arbre est vieux ou jeune? Un arbre, pendant toute sa vie, va fabriquer du bois sous forme de cercle dans son tronc. Il fait un cercle par an, et ajoute le cercle de l'année à tous les cercles précédents. Ça veut dire qu'en comptant ces cercles, qu'on appelle des cernes de bois, on est capable de connaître l'âge du tronc, donc l'âge de l'arbre. Alors, on n'a pas besoin de le couper pour ça. On peut prélever une fine baguette de bois à l'intérieur de son tronc, on appelle ça une carotte, en enfonçant un instrument qui va extraire cette carotte de son tronc. Et sur la carotte, on pourra lire et compter donc le nombre de cernes et connaître l'âge de l'arbre.
1: Donc on connaît toute son histoire avec cette carotte?
2: C'est vrai, c'est une carotte qui raconte l'histoire de l'arbre parce qu'elle raconte le nombre de cernes qu'il a fabriquées, donc son âge, et même d'ailleurs, elle raconte l'histoire de sa vie, c'est-à-dire s'il était bien portant, il a fait des grands cernes, s'il avait de quoi bien manger, il a fait des gros cernes très épais. Et par contre, s'il était plus soumis à la soif, ou s'il y avait moins de soleil, s'il faisait plus froid, à ce moment-là, ces cercles seront beaucoup plus petits, beaucoup plus serrés. Et on pourra donc avoir une idée du climat dans lequel il a poussé.
3: Donc, si on compte toutes les cernes, on a l'âge du Moabi.
2: Tu as tout compris.
1: Alors, ben, je commence. 1, 2, 3, 4...
3: 999. Excuse-moi, Mathieu, je vais un peu plus vite.
2: Voilà, c'est extraordinaire. Le Moabi royal a 999 ans.
1: Oh, il est né en 1022. Vous le croyez, ça?
3: Incroyable. Mais Catherine, comment ça grandit un arbre?
2: Venez voir, on va se mettre dehors. Regardez ce tronc. Un arbre, ça grandit de deux manières. Ça grandit en longueur, c'est-à-dire en hauteur, il va s'élever vers le ciel, il va élever sa tête vers le ciel. Et puis, au fur et à mesure qu'il s'élève vers le ciel, il va épaissir son tronc. Donc, il va grossir aussi en épaisseur. La croissance en longueur, ce qui lui permet de monter vers le ciel et d'étaler ses branches, ça se passe grâce à ses bourgeons qui sont sur ses branches. Dans les bourgeons, il y a de toutes petites pousses, des petites branches miniatures, rangées, télescopées dans le bourgeon, et qui porte les feuilles. Au printemps, ces bourgeons s'ouvrent et ces petites branches se déploient et vont s'allonger. Et donc, c'est la croissance en longueur des branches qui a lieu à ce moment-là. Et puis, la croissance en épaisseur, c'est justement les cernes de bois dont on a parlé. Là, c'est sous l'écorce que ça se passe. Et l'arbre a des cellules jeunes sous son écorce qui vont fabriquer ce cercle de bois qui s'ajoute au cercle des années précédentes.
1: Alors Catherine, est-ce que ça veut dire que l'arbre conserve ses plus jeunes cellules même lorsque c'est un vieillard?
2: Ah, c'est ça qui est extraordinaire et qui explique une part de la longévité des arbres. Mathieu, tu as dit qu'on pouvait aller au sous-sol voir les racines?
1: Oui, venez voir.
2: Ce qu'il faut savoir, c'est qu'effectivement, l'arbre très vieux conserve toujours des cellules très jeunes à l'intérieur de ses bourgeons, sous son écorce pour fabriquer du bois. Et là, regardez, c'est formidable. Nous sommes sous les racines. Et à la pointe de chacune de ces racines, l'arbre conserve aussi ses cellules les plus jeunes. Et ces cellules, donc, elles restent jeunes éternellement. Et c'est elles qui fabriquent les branches de l'année, les feuilles de l'année, les racines de l'année, le cercle de bois.
3: Quel est l'arbre le plus vieux du monde, Catherine?
2: La question est difficile, là, parce que quel est l'arbre le plus vieux du monde qu'on a trouvé? parce que peut-être qu'il y en a d'autres plus vieux qu'on n'a pas encore trouvés. Et puis d'autre part, il faut aussi que les scientifiques certifient l'âge de cet arbre, qu'ils fassent une carotte dans le tronc pour bien connaître l'âge de l'arbre. Et donc actuellement, on s'accorde à dire que l'arbre le plus vieux du monde, il s'appelle Mathusalem, comme le vieillard de la Bible. Et Mathusalem, c'est un vieux pin des montagnes rocheuses d'Amérique du Nord. Il aurait 4850 ans, ce vieil arbre. Ce serait lui le plus vieux de la planète.
3: Et la mort dans un arbre ?
2: Eh oui, parce que même quand on vit très longtemps, il faut bien mourir un jour. Ça fait partie de la vie. La mort fait partie de la vie. Donc un arbre, ça meurt. Ça meurt souvent à cause d'une cause extérieure. Un coup de vent qui va le casser, une sécheresse qui va l'affaiblir et derrière des parasites qui vont l'agresser. Au fur et à mesure qu'il vieillit, cet arbre, il est de moins en moins vaillant. Il peut moins se défendre contre les agressions. Il a plus de peine à nourrir ses branches, à puiser l'eau dans le sol. Il devient un vieillard. Et c'est effectivement un coup de tempête ou un coup de sécheresse qui va le mettre à terre. Mais un arbre mort n'est pas complètement mort. Il y a une vie après la mort pour l'arbre. Qu'est-ce que je veux dire par là ? Un arbre mort, ça nourrit des tas d'autres animaux, des tas d'autres champignons, bactéries, etc. Toute une biodiversité qui se nourrit de son corps mort. Et donc c'est très utile un arbre mort dans les forêts. Il ne faut pas enlever les arbres morts, les bois morts de la forêt, parce que ce bois mort est un gage de vie pour la forêt.
1: C'est comme si l'arbre était éternel ?
2: Alors il ne l'est pas, bien sûr, vous l'aurez compris, hein. Il meurt bel et bien. Il peut vivre très longtemps. Et même quand il est fort abîmé, il peut aussi se reconstruire parce qu'il est quand même très résilient. La résilience, c'est la capacité à renaître de ses cendres. Et les arbres sont des champions dans ce domaine-là. Mais là, nous sommes dans un arbre bien vivant et très bien portant. J'avoue que j'ai très envie d'aller tout en haut pour voir la canopée. Vous me faites visiter ?
1: Mais bien sûr, Catherine. Mais j'espère que vous avez du souffle, parce qu'il y a 70 mètres à monter.
2: Je suis prête.
1: Et tu sais quoi, Olma ? Tu ne vas pas me croire, mais Rodrigo me manque. Ce serait tellement bien si on avait un ascenseur ici. Olma ? Oh, j'aime pas du tout quand tu as cette couleur.
3: Il me manque tellement, Mathieu. Pourquoi est-ce qu'il n'est pas venu avec nous ?
2: Je ne sais pas si ça peut te réconforter, Olma, mais quand on sera en haut, je vous ferai un cadeau à toi et à Mathieu. Et je crois que ça va vous plaire.
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1: Et coucou les petites curieuses et les petits curieux, allez à la queue leu leu.
2: Bonjour, je m'appelle Alix, j'ai 7 ans et je voudrais savoir combien y a-t-il de fourmis dans une fourmilière ? Merci.
1: Eh bien Alix, c'est une myrmécologue qui va te dire. Myrmécologue, je ne sais pas si tu connais, c'est spécialiste des fourmis et c'est vous, Audrey Dussutour. Combien de fourmis dans une fourmilière ?
3: Alors bonjour Alix, alors tout va dépendre de l'espèce de fourmi. Donc selon l'espèce, on peut avoir 20 fourmis dans une colonie. Et on peut avoir jusqu'à plusieurs millions d'individus dans une colonie. Donc par exemple, les fourmis coupeuses de feuilles en Amérique du Sud, qui s'appellent les Atta, elles sont 5 millions dans la colonie. Elles ont toutes été produites par la même reine, la même mère. Et elles occupent, en fait, la fourmilière va occuper la taille d'un appartement T4 à peu près.
1: Donc pour se rendre compte, les enfants, c'est à peu près aller 8 fois la taille de votre chambre. 8 chambres, c'est super grand.
3: Mais c'est pas elle qui détient le record. Ah. Ensuite, on a la fourmi légionnaire africaine, qui, la mère, elle va engendrer 20 millions d'individus. Donc 20 millions, et elles vivent dans des nids de fortune, elles construisent rien, elles vivent dans des carcasses d'antilopes, par exemple. Elles déménagent tout le temps. Et ensuite, on va avoir des colonies microscopiques, qui vont avoir juste 20 individus. Et on a des colonies de fourmis aussi qui vont tenir dans un petit gland de chêne. Donc on va avoir 100 individus, blottis les uns contre les autres dans un petit gland de chêne. Donc on a une grande variabilité sur le nombre de fourmis qu'on va trouver dans une colonie.
1: Et alors, est-ce que leur taille à elles, la taille des fourmis, est différente suivant la taille des colonies ? Genre, est-ce que ce sont des mini-fourmis dans les mini-colonies ou pas forcément ?
3: Oui, tout à fait. La fourmi coupeuse de feuilles, alors elle, elle a une particularité. Les filles sont donc toutes génétiquement identiques, mais elles n'ont pas la même taille. Parce que pendant qu'elles se développent, à l'état larvaire, quand elles sont des bébés, si elles sont beaucoup nourries, elles vont devenir des soldates et elles vont atteindre une taille de 1,5 cm. Par contre, si elles sont peu nourries, elles seront de toute petite taille, elles seront à peine 2 mm. Et elles seront des jardinières, qu'on appelle, parce que les fourmis coupeuses de feuilles, elles cultivent des jardins de champignons à l'intérieur de leur colonie. Alors que celles qui vivent dans un petit gland de chêne qui s'appelle des thémnothorax, elles font toutes 1,5 mm. Donc c'est vraiment de toutes petites fourmis.
1: Waouh, 1,5 mm, c'est minus. Et à l'autre bout, chez les fourmis légionnaires qui mangent tout sur leur passage, la reine peut faire jusqu'à 6 cm. Et croyez-moi, vaut mieux pas les croiser. Salut les matelots.
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1: Ici Laure Grand-Besançon. Il est 3h15 du matin. Je me trouve actuellement au musée d'Orsay. Un informateur m'a récemment indiqué que des phénomènes très étranges s'y produiraient la nuit, en secret. Eh ben, ma foi, ça fait à peu près 8h30 que j'attends, hein. Caché derrière la poubelle de la cafétéria et mis par 3 fourmis qui se battent en duel. Ah ben, il se passe pas grand-chose. Bon, allez, il est temps de mettre la viande dans le torchon. Oh, c'était peut-être pas une bonne idée, cette raclette.
2: Y'a quelqu'un?
1: Hé, vous, là-bas, arrêtez-vous! Arrêtez-vous!
3: Oh, purée, oh, chaque étage, là.
2: On dirait qu'elle va exploser.
3: Ah, on est en train de remonter le temps.

0: Novembre 1862. Un serpent de fer déchire la campagne. Là-bas, une ville apparaît, et devant elle, une gare. La gare se rapproche, et puis, un quai, une grande halle de fer. La halle se remplit de fumée, le train s'arrête. Les portes s'ouvrent.
1: Gare Saint-Lazare, tout le monde descend.
2: Désolé.
1: Terminus.
2: S'il vous plaît.
0: Au milieu de la foule, Claude Moinet, 22 ans, barbe noire, pipe au bec, enjambe les sacs, les valises et contourne les embrassades.
3: Pardon.
0: Arrivé tout au bout du quai, il se retourne.
4: Ah, cette fumée blanche et bleue, cette petite locomotive noire au milieu.
5: Ouais, c'est pas mal.
0: Le voici dehors. Dehors, c'est Paris. En ces années-là, la capitale bouillonne. Allez, mettez-moi une calèche. Oh non, deux calèches. Et puis, des lampadaires, des fontaines, des robes qui froufroutent. Oh, des passants qui se promènent. Et puis, ajouter des travaux. Oui, beaucoup de travaux. Voilà, c'est Paris.
6: Merci.
0: Claude Monet, originaire du Havre, a quitté sa ville pour devenir peintre avec quelques recommandations de la part de son père.
7: Cette fois, tu vas travailler sérieusement, mon fils. Je veux te voir dans un atelier, sous la discipline d'un maître connu. Sinon, je te coupe les cheveux, les vivres. Tu m'entends ? Beaux-Arts, maître, atelier.
0: Les ateliers, c'est là que les jeunes artistes s'exercent. Ils se retrouvent chaque jour sous le regard d'un peintre reconnu pour peindre d'après des modèles vivants ou bien des spécimens. Ah, oh, pas toujours très frais.
8: Prêté par l'école de médecine.
0: Quant à l'ambiance, ouais, je te laisse te faire ton idée. Hé, les gars, pourquoi le lapin est bleu? Parce qu'on l'a peint. Lapin. Lapin. Oui, ce n'est pas toujours très raffiné. Claude rejoint l'atelier de Charles Glaire. Professeur aux Beaux-Arts, le maître a la réputation d'être sage et bien rassis. Rassis comme le pain.
9: Si sa vision de la peinture n'est pas fraîche, je risque l'indigestion.
0: Touché. Les remarques de Charles Glaire semblent à Monet quelque peu... oui, périmées.
10: Monet, vous avez devant vous un homme qui a de gros pieds et vous les dessinez. C'est très laid.
9: Bah, il faut bien que je peigne ce que je vois.
10: Eh bien non, tout faux. La peinture ne doit pas représenter la réalité. Peignez des personnages de l'Antiquité, grecque ou romaine, de grandes scènes historiques, mais par pitié, jamais la nature. Si vous ne suivez pas ces principes, jamais le jury ne sélectionnera vos œuvres pour être exposées au salon officiel.
0: À cette époque, la peinture est l'art numéro un. Chaque année, toute la ville se presse au salon pour découvrir les milliers de tableaux sélectionnés, accrochés bord à bord, sur des murs remplis du sol au plafond. Pour les peintres d'alors, c'est le seul lieu où montrer son travail. L'enjeu est énorme. À l'atelier de Charles Glaire, Claude se lie avec trois camarades qui, comme lui, ont la sensation d'étouffer. Ils s'appellent Alfred Sisley, Frédéric Basile et Auguste Renoir.
9: La barbe, l'Antiquité. On n'en peut plus, non? Et puis, toutes ces toiles peintes en atelier sont si sombres. Alors que là, regardez! Le soleil!
0: Dès qu'il le peut, Monet emmène ses trois camarades dessiner dans la forêt de Fontainebleau.
9: Avant, je faisais des caricatures, et puis un jour, alors que je travaillais en plein air, pof! Révélation! Comme un voile qui tout à coup se déchire. La lumière qui jaillit.
0: Au printemps, Monet retourne au Havre. Il passe ses journées à marcher dans sa campagne normande.
9: Oh! Ah! Waouh! Le ciel! La mer! Oh, les herbes folles! Je deviens fou tellement j'ai envie de tout peindre! Yahoo! La tête m'embête!
0: Pendant ce temps, à Paris, le monde de la peinture est sans dessus-dessous. En 1863, le jury du salon, particulièrement sévère, refuse 3000 œuvres sur les 5000 présentées. Devant le tollé général, l'empereur Napoléon III autorise la tenue d'une deuxième exposition, quelques mois plus tard, le Salon des Refusés. Youpi ! Nous sommes le 15 mai 1864. La foule, curieuse, se presse. Parmi les visiteurs, il y a des journalistes.
2: Ridicule ! Mais qu'est-ce que c'est que ces scènes toutes simples ? Non, franchement, c'est une farce ! Oh mon Dieu !
0: Une toile, en particulier, fait scandale.
3: Ouh ! Remboursé !
11: Remboursé !
3: Remboursé !
11: Remboursé !
0: Bah enfin, vous n'avez rien payé ?
12: Bouh !
13: Remboursé quand même !
14: Remboursé quand même !
0: Bref, il s'agit du bain par Édouard Manet, rebaptisé plus tard le déjeuner sur l'herbe. Attention, nous allons entrer dans la toile. C'est un après-midi, dans une petite clairière, au milieu d'une forêt. Sous les arbres généreux, deux hommes à moitié allongés dans l'herbe discutent. Ils ne sont pas seuls. Assise de profil à côté d'eux, une femme fixe le spectateur avec un air de défi. Elle est fière, elle est nue, entièrement nue. Sa peau blanche comme la lune illumine toute la scène. Les femmes nues, l'Académie des Beaux-Arts les tolère, mais seulement s'il s'agit de déesses, de personnages bibliques ou mythologiques. Avec son déjeuner, Manet ose peindre de façon extrêmement réaliste une simple mortelle dans le plus simple appareil, entourée d'hommes en train de pique-niquer. Oh, la vie, quoi ! La toile choque, mais elle éblouit aussi. J'y vois rien, je suis éblouie. Bref. Pour les jeunes peintres comme Monet, Sisley ou Basile, c'est une révélation. Enfin, quelqu'un ose bousculer les codes poussiéreux de l'Académie des Beaux-Arts. Peu à peu, un groupe de peintres d'avant-garde se constitue autour de Manet. Ils fréquentent des ateliers différents, mais souvent le même troquet. Le soir, au Café Gerbois, près de la place Clichy, on croit souvent Monet, Sisley, Basile, Renoir et bien d'autres peintres animés par la même soif. Je veux dire, le même désir de liberté. Edgar Degas, Gustave Caillebotte et parfois aussi Paul Cézanne, Camille Pissarro et Berthe Morisot, une jeune femme qui se bat pour exister en tant que peintre. Tous ces artistes ont des

0: Paf.
1: Ah, Cézanne, qu'est-ce que vous préparez pour le salon?
2: Un pot de merde.
3: Ah oui, c'est une façon de présenter les choses. Ces peintres s'affranchissent de plus en plus des règles imposées par le salon. Ils veulent peindre avec sincérité ce qu'ils voient, la vérité de leurs sentiments. Ils s'intéressent à leur époque, ils peignent leurs amis, des scènes de la vie de tous les jours, des paysages mis en mouvement par la lumière. La lumière? Ah oui, c'est elle que cherche Monet, encore et toujours! Nous sommes en novembre 1872. Monet, au Havre, loge dans un hôtel face au port. Il est 7h30 du matin. Il ouvre ses fenêtres. Devant lui, le brouillard matinal chassé par le vent, l'eau qui rougeoie sous le soleil qui monte, les fumées d'usine, les barques qui partent. Monet se lance alors un pari fou, fixé sur la toile, un moment qui passe, des sensations, la beauté de l'air, bref, une atmosphère. Des heures durant, il tente de capter les reflets changeants de l'eau. Et là, cette drôle de buée qui enveloppe le soleil. La précision, il s'en fiche. Avec des petites touches de bleu, d'orange, il cherche une sorte de magie des couleurs.
4: Bon, on ne reconnaît pas trop le port du Havre. Disons que c'est une impression. Une impression soleil levant.
3: Monet, Manet, Pissarro, Morisot, Cézanne, Degas... Ah bah non, pas deux gars qui passent dans la rue. Deux gars, Edgar deux gars. Bref, invente peu à peu une toute nouvelle façon de peindre. Et au salon, ouh, ça ne passe toujours pas.
2: Bon, bah il ne nous reste plus qu'à exposer nous-mêmes et à faire une concurrence mortelle à tous ces vieux idiots bornes.
3: Mais oui, la voilà la solution. Exposer seul, sans jury. Le groupe s'organise. Pour l'instant, il ne se donne pas de nom et pas de règles non plus.
4: Messieurs, on ne peint pas avec des théories. Continuons de peindre simplement, en suivant chacun sa propre vérité.
5: Mais oui, oh, oh, oh, c'est génial, mais oui, pas de règles, pas de noms. Oh là là, c'est génial, c'est absolument génial. Oups, bon, bah, je crois que je m'emballe un peu, là. Bon.
3: La date d'ouverture de leur exposition est fixée au 15 avril 1874, soit 15 jours avant l'inauguration du salon officiel. Ça leur fera les pieds. Oh mon Dieu! Oh, que vois-je? Des visiteurs arrivent devant le 35 boulevard des Capucines. Ils sont venus s'encanailler devant les toiles de ces jeunes peintres qui passent pour de véritables rebelles. Ou bien, oui, des toqués pathétiques. La critique acide de Louis Leroy dans le journal Le Charivari désingue le travail de Monet.
6: Impression, soleil levant. Impression. Mais j'en étais sûr, je me disais aussi, puisque je suis impressionné. Il doit y avoir de l'impression là-dedans. Oh non!
3: Le Roi a intitulé son article « L'exposition des impressionnistes ». Impressionniste, ça y est, le mot est lâché. Et pour l'instant, il n'est pas très flatteur. Nos peintres, en tout cas, se sont surpassés. Plus de 200 œuvres sont exposées, signées Monet, Cézanne, Renoir, Morisot, Degas. Oui, ils sont tous là. Tous, sauf Basile. Mort à la guerre en 1870, et sauf Manet aussi, mais pour des raisons différentes.
1: Mais pourquoi irais-je avec vous, les jeunes, puisque je suis reçu au salon officiel? Eh, le salon officiel, le salon officiel. Eh ouais.
3: Bon, mais le public alors?
7: Oh, regardez, on dirait que ce n'est pas terminé. Oh, et puis ces touches de peinture là, ça fait comme des pâtés. Oh non, non, non, c'est franchement mal peint.
3: Oh purée, non! Ils n'y comprennent rien! Seules 4 toiles sont vendues. Cette première exposition est un véritable flop. Qu'à cela ne tienne, vaille que vaille, Monet, Degas, Cézanne, Morisot, Sisley, Pissarro poursuivent leurs recherches. Le groupe organisera 7 autres expositions indépendantes et finira par s'autoproclamer impressionniste, beau pied de nez lancé à celui qui avait tenté de les ridiculiser. En s'affranchissant des critères de l'Académie, chacun à sa manière a révolutionné la peinture et ouvert la voie à la modernité. Hein? Oh non? Ah, mais qu'est-ce qui se passe?

Purée. Ah bah, il m'avait pas menti, cet indique, hein. Il s'en est passé de belles par ici. Une enquête s'impose. Une enquête impressionniste. C'est parti pour une nouvelle série d'Odyssées. Les Odyssées des musées d'Orsay et de l'Orangerie. Yahoo! Derrière cet épisode, il y a Claire Levasseur, Basile Bocquer, Marion Lelay, Fanny Leroy, Elodie Fiat, Clarisse Horn, les équipes du Musée d'Orsay et moi, leur grand Besançon.

L'impressionnisme s'est aussi développé grâce aux progrès techniques. Dans les années 1860, peindre dehors, c'est tout nouveau. Les tubes de peinture qui permettent de transporter les couleurs viennent en effet d'être inventés. Ce qui est rudement pratique, hein, pour peindre, comme on dit, sur le pif, sur le vif.

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3: Et comme on a toujours besoin de rigoler dans la vie, voici quelques bonnes blagues et devinettes.
4: Bonjour, je m'appelle Louis, j'ai 6 ans et bientôt 7 ans. J'habite à Toulouse et je vais vous raconter une blague. Quelle est la femme du condor ?
3: Je sèche. Vole à mon secours.
4: Le lit, parce que c'est la condor.
0: Je la connaissais pas celle-là et je valide.
5: Bonjour, je m'appelle Nina, j'ai 9 ans et j'habite à Nantes. J'ai une blague pour vous. Quel animal a 3 bosses ?
3: Dur, dur encore.
5: Un chameau qui s'est cogné la tête. Au revoir.
6: Bonjour, je m'appelle Marius, j'ai 6 ans et j'habite à Figeac. J'ai une blague pour vous. Comment reconnaît-on un citron dans une manifestation ? C'est le seul qui fait de grands S. Au revoir.
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2: Chers amis, bonjour. Le jeu dans le musée des Confluences cette semaine, nous sommes tout à fait dans le sud de la Presqu'île, là où se rejoignent la Saône et le Rhône. Musée dédié à la curiosité, au vivant, à l'histoire des civilisations, au futur aussi. On peut parler de plusieurs centaines de milliers d'objets. Et il peut s'agir de météorites, d'oiseaux, de microscopes, de mandibules, d'homo sapiens, de sculptures d'Afrique, d'armures, de samouraïs. Et nous sommes donc à Lyon pour jouer avec vous toute cette semaine. Aujourd'hui, c'est le spécial jeune. La Presqu'île, ici, c'est un peu le centre de la capitale des Gaules, avec plus au nord la place des Terreaux avec l'imposante fontaine de Bartholdi, l'opéra du 19e transformé par Jean Nouvel au début des années 90, la halle Paul Bocuse aussi, puisque nous sommes dans la capitale de la gastronomie, et puis le vieux Lyon de l'autre côté de la Saône, le quartier Saint-Paul notamment, avec les traboules, ces passages à pied entre les cours d'immeubles, pas facile à repérer d'ailleurs ces traboules, parfois il faut avoir un guide qui vous fait découvrir ces traboules, ces passages qui sont souvent très secret sinon discret, ou plutôt discret sinon secret. Toujours dans le vieux Lyon, le quartier Saint-Jean, où l'on trouve un grand nombre de bouchons, restaurants typiques. Et au-dessus, la colline de Fourvière, c'est là que les Romains ont créé la ville de Lugdunum. Le théâtre antique accueille tous les étés le festival Les Nuits de Fourvière, d'ailleurs en partenariat avec France Inter. Et puis cette colline de Fourvière est dominée par la basilique et par la tour Eiffel, pardon, et c'est un peu comme ça qu'on l'appelle, même si elle n'a rien à voir avec Eiffel. Cette tour métallique de Fourvière qui sert d'ailleurs aux émetteurs, elle accueille les émetteurs de télévision et de radio, notamment ensuite France Inter, et donc elle sert à propager sur les ondes le jeu des 1000 euros et porter très loin la voix des candidats d'aujourd'hui, Antoine Fresson et Paul-Hugo Ramin. Bonjour Antoine.
3: Bonjour.
2: Tu habites Lyon ?
3: Oui, j'habite Lyon.
2: Dans quel quartier ? Dans quel arrondissement ?
3: J'habite dans le 3e arrondissement, à côté de la Part-Dieu.
2: C'est ça, c'est plutôt dans l'Est.
3: C'est hein, plutôt, c'est dans l'Est.
2: J'arrive à me repérer un petit peu à Lyon, mais ça y est, ça commence. Donc, la Part-Dieu, je vois très bien. C'est un quartier dont certains aspects sont très modernes.
3: Oui, il y a des grandes tours.
2: Ouais. Qu'est-ce que tu fais, toi, Antoine ? Qu'est-ce que tu aimes bien ?
3: Eh bien, moi, j'aime bien patiner. J'aime bien les mathématiques au collège et aussi en club de mathématiques. Et j'aime bien tout ce qui est réseau, les plans, les cartes, je suis très intéressé par ça.
2: Ah, les plans et les cartes, c'est vrai que maintenant on n'a plus guère de plans et de cartes puisqu'on a tout sur son smartphone. Et toi, tu aimes bien aussi le papier ?
3: Oui, j'aime bien le papier, j'aime bien surtout tout ce qui est transport aussi, tout ce qui est
2: réseau de transport, cartes, plans, schéma de réseau de transport.
3: Oui, c'est ça.
2: Ah ouais, et tu les collectionnes ou...
3: Non, je les collectionne pas, je les regarde y compris sur internet.
2: Ah, sur internet, d'accord, très bien. Donc il y a pas le papier directement, mais tu aimes bien ça.
3: Oui.
2: Antoine, tu joues avec Paul-Hugo Ramin. Bonjour Paul-Hugo.
4: Bonjour Nicolas.
2: Étudiant à Lyon et supporter des loups, non ?
4: Non, pas particulièrement. Je ne suis pas originaire de Lyon. Là, j'y suis pour mon master à l'EM Lyon en école de commerce.
2: Ouais.
4: Mais effectivement, je suis un amateur de rugby.
2: Ouais, ouais. Et de quelle équipe plus précisément ? Enfin,
4: le Biarritz Olympique.
2: Le Biarritz Olympique, oh là là, dire ça à Lyon, c'est une folie, mon Dieu. Quelle inconscience ! Surtout qu'on joue au rugby tout près d'ici, hein, c'est Gerland maintenant le stade.
4: Et d'ailleurs, j'ai entraînement et donc je risque d'être un petit peu en retard, mais j'ai une très bonne excuse.
2: Oui, je te ferai un mot si tu veux.
4: Merci.
2: Sinon, d'autres centres d'intérêt ?
4: J'aime bien la nature, les randonnées et j'aime bien voyager. Donc voilà, quand j'ai l'occasion, j'essaye de partir un peu.
2: On dirait une émission adulte. J'aime la nature, j'aime les voyages.
4: Je suis retraité de l'éducation nationale.
2: Je ne suis pas encore retraité de l'éducation nationale. Je suis étudiant en commerce. Paul-Hugo Ramin, Antoine Fresson, le spécial jeune, avec ses questions. Première question bleue, une question d'Adèle Miris à Dieulefit dans la Drôme. Quelle ville habitent les Lisboètes ?
3: À Lisbonne.
2: Ah bravo, sans hésiter, Lisbonne, Portugal. Les Lisboètes. C'est le nom des habitants de la ville de Lisbonne. Question bleue de Janine Coutarel à Rouen. Question envoyée sur franceinter.fr. Mais vous pouvez aussi encore nous envoyer des questions par voie postale. Sur carte postale, de préférence par rapport au courrier sous enveloppe. Quel est le régime alimentaire de l'humain quand il se nourrit d'aliments d'origine à la fois animale et végétale ?
3: Il est omnivore.
2: Bah oui, il est omnivore, c'est ça. Omnivore. Maintenant, cette troisième question bleue de Marc Lanéry à Saint-Étienne. On aime Saint-Étienne quand on est lieu. Oui, on adore ça. Alors franchement, il y a deux villes de la région où le jeu des 1000 euros est très très demandé, c'est Lyon et Saint-Étienne. Et on aime les deux, nous, hein, bien sûr. Quel canton suisse porte le même nom qu'un département français ?
3: Le Jura.
2: Le Jura ! Canton suisse, département français, le Jura. Les questions blanches posées à nos candidats d'aujourd'hui, Antoine et Paul-Hugo, posées à vous qui nous suivez, notamment le mercredi. Question de Jean-Michel Gros à Pruyères-le-Chétif dans la Sarthe. Oui, quel est le nom de cette ville qui est associée à une couleur, celle des briques, construction traditionnelle locale, la brique de terre cuite. C'est une grande ville française.
3: C'est Lille.
2: Ce n'est pas Lille.
3: C'est
2: Alors, son surnom est associé à une couleur.
4: C'est Toulouse.
2: C'est Toulouse, la ville.
3: Rose.
2: Rose, Toulouse. Toulouse aussi adore le jeu des 1000 euros. Nous étions à l'Union il y a quelques semaines, également avec un succès fou. Question blanche. Une question de Catherine Guimard à Lisac, dans le Tarn-et-Garonne. La pratique de cette activité a pour objet la recherche de la parenté et de la filiation des personnes. Quel est le nom de cet exercice ?
3: C'est la généalogie.
2: C'est la généalogie. Réponse rapide de la part de nos deux candidats qui sont très concentrés et au taquet. La question rouge, question également postée sur franceinter.fr. Donc vous allez sur les pages du jeu des 1000 euros, vous tapez sur un moteur de recherche question jeu des 1000 euros précisément, vous arrivez sur la page qui est dédiée à vos questions que nous classons nous-mêmes. Ensuite, on ne les sélectionne pas toutes bien sûr, puisqu'on en reçoit un grand nombre. Question rouge de Jean-Paul Ledoran à Meucon dans le Morbihan. Donc, pour allumer un feu, il faut que trois conditions soient réunies. Lesquelles, vous demande Jean-Paul ?
3: C'est la chaleur.
2: Donc il faut avoir une source de chaleur. Oui, une source exemple, de chaleur. Par exemple.
3: Par exemple, du.
4: Un briquet.
2: Un briquet, d'accord.
3: Il faut avoir du comburant.
2: Oui.
3: Donc le comburant.
2: Par exemple.
3: De l'air.
2: Et pardon, le non.
3: Non, le comburant, c'est oui, c'est l'air ou c'est le papier sinon.
2: Oui,
3: papier.
2: C'est ça, c'est et, le papier ou le bois.
3: Et
2: oui.
3: Du carburant, donc de l'air.
2: Oui, alors quelle précision on peut apporter à propos de l'air ?
3: Il faut avoir de l'oxygène.
2: De l'oxygène. Trois conditions pour allumer un feu. Je rappelle, tu l'as très très très bien dit, bravo Antoine. Il faut avoir une source de chaleur, d'accord, briquet allumette. Il faut avoir un comburant, donc bois, paille, papier, sec de préférence, et avoir de l'oxygène, air ambiant par exemple, en général, oxygène ou dioxygène. Félicitations, vous avez répondu juste à toutes les questions. Et je vous propose de tenter le... Vous êtes-vous concerté avant ? Je sais que certains candidats, avant l'émission, se disent « Qu'est-ce qu'on va faire ? Qu'est-ce que tu penses ? Quelle sera notre décision si on a la possibilité de continuer ?»
4: On hésite, là. Mais
2: vous hésitez, c'est vrai ?
4: On va tenter le banco ?
3: Oui, on va tenter.
2: Vous étiez d'accord avant, vous êtes d'accord encore ? Le banco, spécial jeu.
3: Banco.
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2: Antoine est collégien, Paul Hugo est étudiant, et voici une question qui les réunit, question banco de Claude Thomas à Landelot, dans le Finistère. Quel département est habité par les Bucco-Rhodaniens ?
3: Ah, les Bouches-du-Rhône.
4: C'est dans le sud-est. Sud-est de la France. Rhodanien-Rhône.
2: Vous savez qu'on donne maintenant des noms aux habitants de tel département, de telle région, de villes et de villages et de petites villes aussi. Je rappelle la question de Claude Thomas. Quel département habite les Bucco-Rhodaniens ?
4: On a une idée.
2: C'est bien.
4: Petite idée.
2: Petite idée ou grosse idée?
4: Moyenne.
3: Moyenne, oui.
2: Moyenne idée, c'est bien. Vous êtes des gens raisonnables. Quelle est cette moyenne idée?
3: Ce serait les Bouches-du-Rhône.
2: Les Bouches-du-Rhône, les Bucco-Rhoniens. Vous avez gagné le banco. Et vous pouvez vous arrêter, mais aussi tenter de doubler vos gains avec le...

0: Jusqu'à présent, tout s'est bien passé, mais la question Super Banco est plus difficile. C'est à vous de voir.
1: On est là pour jouer. On va tenter le super.
2: Oui, super.
1: Super.
0: D'accord, Antoine et Paul Hugo. Pierre Ferrero-Lesur habite dans le 17e. C'est à lui que nous devons cette question Super Banco. Dans un atome, et plus précisément dans un noyau atomique, donc région située au centre d'un atome, comment appelle-t-on les particules chargées d'énergie positive ?
3: Les protons.
0: Dans un atome, comment appelle-t-on les particules chargées d'énergie positive ?
1: Plutôt les protons, plutôt les...

0: Pouvez répéter la question, s'il vous plaît ?
1: Ah oui. C'est mon plaisir et mon métier. Dans un atome, comment appelle-t-on les particules chargées d'énergie positive ?
2: Non, pas du tout. Les protons ?
1: Les protons ! Waouh ! Admiration de notre part pour ce parcours sans faute. Remarquable candidat du spécial jeune sur France Inter, Antoine Fresson et Paul-Hugo Ramin. Les 1000 euros du Super Banco sont gagnés, ainsi que le Petit Larousse illustré 2022 et le grand livre d'énigmes La Rose écarlate, également paru chez Larousse. Bonne journée à toutes et à tous, et à demain, si vous le voulez bien.
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3: Bonjour, je m'appelle Joseph et je voudrais savoir pourquoi à l'école les enfants n'apprennent pas tous au même rythme. Merci, au revoir.
2: Merci à toi Joseph pour cette question que tu n'es pas le seul à te poser, tu ne nous donnes pas ton âge, mais c'est valable pour beaucoup d'enfants dans toutes les classes. Pourquoi les enfants n'apprennent pas tous au même rythme à l'école? Jean-Philippe Lachaud, vous êtes chercheur spécialiste du cerveau et de la concentration à l'INSERM.
4: Joseph, c'est une très bonne question. Alors, la réponse, il y en a plusieurs. D'abord, il peut y avoir des différences de rapidité très légères d'un enfant à un autre, ça tout à fait. Ça peut arriver, la biologie, c'est toujours une affaire de variété. Il y a des plus grands, des plus petits, il y en a qui courent plus vite, etc. Mais ce n'est pas forcément ce qui va faire la grande différence. La grande différence, ça va être pour beaucoup l'attention. Si on t'explique quelque chose et que tu ne fais pas du tout attention, en fait, tu ne vas rien comprendre parce que tu n'as pas écouté. Donc, ce n'est pas tellement le temps qu'on passe à l'école qui est important, c'est le temps qu'on passe en étant attentif. Si tu me racontes ta journée d'hier et que je t'écoute comme ça sans vraiment faire attention, bon bah je ne vais rien retenir, je n'aurai rien appris de ta journée de la veille. Par contre, si tu m'expliques et que j'essaie de vraiment voir tout ce que tu me décris, tiens, bah, tu as été au foot ou tu t'es baladé dans une forêt, donc je vois la forêt, je te vois dans la forêt, etc. Je comprends tout de ce que tu me dis et en plus, je vais le retenir. C'est la même chose quand on t'explique comment jouer d'un instrument de musique. On te montre, mais si toi, tu es passif et que tu regardes comme ça en pensant à autre chose, tu ne vas pas apprendre. Par contre, si tu regardes et que tu essaies toi-même un petit peu de mimer dans ton corps ce que ça fait, ce que tu ferais si tu faisais ce que fait la personne, là, tu vas être beaucoup plus actif, tu vas être beaucoup plus attentif et tu vas beaucoup mieux apprendre. Donc, l'attitude que tu as en termes de concentration et d'attention va vraiment accélérer l'apprentissage.
2: Donc, ce que vous dites, c'est qu'aller vite, être rapide, ce n'est pas l'essentiel. Vaut mieux être bien attentif, quitte à être plus lent en prenant bien le temps, mais on apprendra mieux.
4: Oui, parce que la rapidité, ce n'est pas tout. Il y a aussi la capacité à faire des liens entre les choses, la capacité à comprendre, par exemple, avec son corps certaines choses, la capacité à se poser pour vraiment réfléchir de façon profonde à une question. Tout ça, ça détermine aussi des éléments importants pour l'intelligence et pour la capacité d'apprentissage.
2: Ce qui veut dire aussi donc, qu'on n'est pas forcément moins intelligent qu'un autre, hein, peut-être juste moins attentif parfois, et ça, bah, tout le monde peut le rectifier, c'est une bonne nouvelle.
4: Bien sûr, exactement, c'est la bonne nouvelle. Tout le monde peut s'entraîner et essayer de devenir plus attentif, de mieux maîtriser sa concentration.
2: Et allez, on s'y met dès maintenant pour apprendre à bien apprendre. Salut les matelots!

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1: Alors, quelle bestiole as-tu choisie? Qu'est-ce que c'est? Ça vient du sol. On dirait que quelqu'un creuse avec ses dents. Quelle énergie! Ah, je sais! Le lombric, l'autre nom du ver de terre, le meilleur ami de l'homme.
2: La...

0: Pour voir ce qu'ils fabriquent, on va descendre sous terre. Alors, enfile de vieux habits, parce que tu vas certainement te salir, et une lampe torche, pour y voir clair.
1: Oh, dis donc, il y en a des galeries ici, hein. Un vrai labyrinthe.
0: Ah, j'espère qu'on va pas se perdre, hein. Quand je pense que tout ça, c'est le travail des lombriques. Ils fouillent la terre en profondeur. Pas pour s'amuser à construire un jeu de piste, mais pour ramasser de quoi manger. Ils ne touchent pas aux plantes que les hommes cultivent. Ils avalent des déchets de feuilles et de légumes, des débris de coquilles d'œufs, des petits champignons, des bactéries et de minuscules organismes vivants. Ils en mangent presque autant que leur poids chaque jour.
2: Tu serais pas en train de te moquer de moi?
3: Oh bah non! Mais ce que vous mangez...
2: Ma nourriture ne te plaît peut-être pas, mais moi au moins, je suis capable de déplacer 50 fois mon poids. Tout ça avec ma petite bouche qui pince super fort. Ça m'étonnerait que tu puisses en faire autant. Rien que sur ce petit mètre carré de jardin, on est entre 50 et 400 à se partager boulot. T'imagines toute la terre qu'on remue? On l'aère à fond, plus besoin de bêcher. Les super laboureurs de la terre, c'est nous. Si tes légumes poussent, c'est grâce à nous. Tu pourrais dire merci les lombriques, au lieu de nous mépriser.
0: Vous méprisez? Moi? Pas du tout. Un animal qui a 9 cœurs, 6 reins, pas de poumons et qui respire à travers sa peau, ça mérite le respect. En plus, j'adore votre façon de vous déplacer en glissant sur vos anneaux poilus. Tellement efficace! Tout ce que tu avales, tu le rejettes en mieux, plus gras, plus riche. Lombricina chérie, ton caca, c'est de l'or. Tu es une vraie usine à engrais naturels. Si les gens ne te complimentent pas assez, c'est qu'ils sont trop ignorants.
2: Lombricina? Tu parles latin maintenant? Lombricina. Oh, l'humain, il fait son petit scientifique avec des mots savants. Allez, tu comptes de ma galerie. Faut que je remonte à l'air libre. C'est le moment du petit câlin.
0: Un câlin? C'est trop mignon, ça. Tu as un fiancé? Une fiancée, peut-être?
2: Une? Pff, c'est bien ton genre de faire la différence, mais on s'en fiche, nous, les vers de terre. On est les deux en même temps. Ça facilite les rencontres. Allez, bougez-vous! Laissez-moi pâter!
0: Pas si facile de ramper comme un lombric, hein. Attends-moi! Je peux pas faire bouger mes anneaux, moi. Le corps du lombric est constitué de segments qui entourent toute la longueur de son corps. Ce sont des plis de peau. Il se déplace donc en rampant. Il contracte les muscles contenus dans chacun de ses anneaux, puis les relâche, ce qui lui permet d'avancer.
2: Pourvu que je tombe pas sur une taupe! Le seul mammifère à vivre tout le temps sous la terre. Elle creuse ses gros tunnels avec ses pattes puissantes
0: et... elle abîme tes galeries?
2: Si ce n'était que ça, elle n'arrête pas de manger. Et qu'est-ce qu'elle mange? Devine, des vers de terre. La taupe, c'est la terreur des lombriques. Quelle horreur! J'approche de la surface. C'est que ce vacarme. On dirait un marteau-piqueur.
0: Lombric, fais gaffe!
2: Cette pioche jaune, je la connais. Me dis pas que c'est encore... Oh non!
0: Le merle! Il vient chercher à manger pour ses petits. Ils ont besoin de protéines animales à cet âge-là. Pour rattraper les vers de terre, il pique du bec dans la terre comme une poule. Les oisillons ne digèrent pas toujours très bien le lombric. Mais avec un peu de terre collée sur la peau, ça passe.
2: Mais qu'est-ce que j'en ai à faire, moi, de ces oisillons? Non mais lâche ma queue, toi! Je veux pas sortir. Je te dis que je sortirai pas.
0: Le lombric se débat comme un beau diable.
1: Il se tortille sur tous ses anneaux, mais le merle ne veut pas lâcher.
2: J'ai pas 36 solutions. Si ce volatile veut pas me laisser, c'est moi qui vais l'abandonner.
1: Ah mais je le crois pas. C'est fou, hein. À force de tirer, le merle a coupé le lombric en deux. Et le demi-lombric est vite rentré dans son trou.
2: Encore heureux qui m'est attrapé par la queue. J'ai trouvé ce qui compte. Ma tête en forme de groin, ma bouche qui pince, tous mes cœurs et ce qu'il faut d'organes pour digérer.
1: Un lombric peut se passer de la partie arrière de son corps, qui ne contient que le bout de son intestin. Il est même capable de reconstruire ses anneaux coupés.
2: Reconstruire, d'accord. Mais pour le câlin d'aujourd'hui, c'est fichu. C'est déprimant. Il n'y a pas que les oiseaux qui ont le droit d'avoir des petits. Moi aussi, j'ai besoin de faire des vermisseaux. Pour nourrir la chair, il faut bien qu'on se reproduise. Il faut qu'on soit des milliards et des milliards pour garder la nature vivante.
1: C'est vrai qu'ils sont nombreux, les vers de terre. La masse totale des lombrics est supérieure à celle de tous les autres animaux terrestres réunis. Pour un animal si modeste, c'est incroyable. Oh, je crains que tu ne doives remettre tes projets à plus tard. Il y a de l'activité dans ce jardin.
2: Oh, zut, le câlin, c'est pas pour maintenant. Je vais me mettre au calme dans mon terrier. J'ai gagné la bataille, mais j'ai besoin d'un peu de repos pour régénérer mes anneaux. Au revoir.
1: Au revoir, et merci pour la visite des galeries. Ah zut, les vers de terre sont aussi appelés lombrics. Mais comment dit-on lombric en latin? Lombricina, lombricia ou lombrella? Bravo, c'était bien Lombricina. C'était bestiolement génial. 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
2: 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Trop cool.
3: Bonjour, salut l'info. Je m'appelle Iliès, j'ai 10 ans. Je vis en Guyane, à Rémy-en-Montjoly. Aujourd'hui, j'aimerais vous raconter une blague. Comment appelle-t-on un cochon mal rasé ?
2: Alors là, aucune idée, Iliès.
3: Un porc-épic !
1: Je vais la raconter à mes parents.
4: Bonjour, salut l'info. Je m'appelle Lorraine, j'ai 7 ans et j'habite dans la ville de Carcassonne. J'ai une devinette. Quelle est la fée adorée des enfants ?
2: La fée adorée des enfants ? Je ne sais pas non plus.
4: La fée, ce que je veux. Bisous, bisous.
1: Elle est rigolote, celle-là.
5: Bonjour, je m'appelle Tommy et j'ai 9 ans. J'habite à Champagne-sur-Seine. Quel est le comble pour un électricien ?
2: De ne plus avoir de jus ?
5: De ne pas être au courant. Salut, salut l'info.
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0: Bonjour, petits et grands scientifiques de France Musique. Dans ce nouvel épisode du Labo, nous partons à la rencontre d'un compositeur très célèbre, notamment pour ses quatre saisons. Collection printemps, été, automne, hiver, pourquoi les quatre saisons de Vivaldi sont-elles aussi connues? Mais qui est ce fameux Vivaldi? C'est parti SOSO, direction la planète Histoire.
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0: Oh, regarde SOSO, on aperçoit une ville au milieu de l'eau. C'est complètement fou, on dirait un mirage. Des campaniles, des grandes tours, se dressent vers le ciel. De petits ponts semblent enjamber des centaines de canaux. Mais oui, nous survolons Venise, qui, vu du ciel, ressemble à un gros poisson, dis donc. Allez, on descend, on y va. Oh, Venise, Venise, Venise, mais que cette ville est magique. Et effectivement, les calculs des SOSO sont bons. Venise est la ville de l'artiste qui nous intéresse aujourd'hui, Antonio Vivaldi. Tiens, d'ailleurs, qu'est-ce qu'on entend là? Ne serait-ce pas les quatre saisons de Vivaldi? Eh oui, dans cette salle près du pont de l'Accademia à Venise, on joue chaque jour, qu'il pleuve, qu'il vente ou qu'il neige, les quatre saisons. Mais aujourd'hui, on dirait que c'est plutôt le printemps. Mais bien sûr, ce que vous entendez là, c'est le printemps. Écoutez bien, n'entendez-vous pas des oiseaux qui chantent? Antonio Vivaldi arrive à reproduire le chant des oiseaux au violon et tout le bouillonnement, le pétillement du printemps est exprimé dans cette musique. Mais attention, dans ses compositions, Vivaldi sait aussi très bien imiter l'orage en plein été. Faites gaffe, ça va secouer. Vous vous rendez compte du pouvoir de la musique? Elle est capable de reproduire les sons de la nature, l'atmosphère même d'une saison. Tout ça avec un ensemble de musiciennes et de musiciens et un violon. Ah mais oui, parce que je ne vous l'ai pas dit encore, mais ce que l'on appelle les quatre saisons, ce sont en fait quatre concertos pour violon.
3: Concerto, concerto, mais qu'est-ce que c'est ça déjà, un concerto?
0: Ce n'est pas compliqué, vous allez comprendre. En musique, un concerto, c'est une forme composée pour un instrument soliste, qui joue seul sa partie et un ensemble d'instruments, oui, comme un orchestre par exemple. L'instrument soliste peut être un piano, un violoncelle, une trompette, peu importe. Mais ici, dans les quatre saisons, le soliste, c'est le violon. Et que fait le violon? Eh bien, il est mis en avant. C'est un peu lui qui est sous le feu des projecteurs. Il nous chante sa mélodie. Et il dialogue avec l'orchestre. Parfois, ils jouent tous ensemble. Parfois, non. Parfois, ils se marient. Parfois, ils s'affrontent. C'est ça, un concerto. Et Vivaldi en a écrit des centaines et des centaines pour violon, mais aussi pour mandoline, pour flûte, pour hautbois.
4: Mais alors, c'est qui exactement ce Vivaldi?
0: Eh bien, puisque nous sommes à Venise, nous pouvons peut-être retrouver sa trace. On sait que le petit Antonio Vivaldi est né le 4 mars 1678, un jour très particulier, un jour de tremblement de terre, paraît-il. Son père est violoniste, alors c'est tout naturellement qu'Antonio se tourne lui aussi vers cet instrument. Et il est sacrément doué, le petit. Mais à l'époque, on ne fait pas toujours exactement ce qu'on veut. Dans beaucoup de familles italiennes, l'aîné doit devenir prêtre. Et Antonio ne va pas y échapper. Le voilà donc prêtre, et même prêtre roux. Oui, le prêtre roux, c'est le surnom qu'on lui donnait à Venise. Pourquoi? Bah parce qu'Antonio était prêtre et roux. Bon bah voilà, ils se sont pas foulés sur le surnom. Pour bien comprendre à quel point Vivaldi était célèbre et célébré à son époque, il faut savoir qu'ici, à Venise, on adorait la musique. Venise était l'une des plus grandes capitales culturelles en Europe. La musique, les spectacles, le carnaval faisaient venir d'innombrables visiteurs, que l'on n'appelait pas encore des touristes, notamment des rois, des reines, des princes et des princesses. Tout le monde adorait Venise. En 1715, il y a donc un peu plus de 310 ans, tout le monde le sait, à Venise, il faut entendre Vivaldi, son violon, sa virtuosité, mais aussi sa musique, interprétée par les orphelines de l'Ospedale della Pietà.
5: L'Ospedale quoi ?
0: Regardez Soesso. C'est ici qu'était l'orphelinat, ou plutôt une institution pour les enfants abandonnés. On est à deux pas du Grand Canal et de la place Saint-Marc. Ici, à l'Ospedale della Pietà, à l'époque de Vivaldi, on offre une éducation à ces enfants abandonnés. Et les filles ont le droit à une formation musicale, une formation d'excellence. Vers ses 25 ans, Vivaldi est maître de violon ici. Il travaille avec passion avec ces jeunes filles. Il leur écrit des œuvres sublimes. Tout le monde veut entendre l'orchestre et le chœur de la Pietà. Elles deviennent célèbres dans toute l'Europe. Mais les musiciennes jouent cachées derrière des grilles ou des voiles. Cela crée un mystère qui fascine le public. Notre cher Vivaldi a vécu dans une Venise en pleine ébullition. Mais il a aussi voyagé. À Mantoue, par exemple, non loin de Venise, où il a certainement commencé la composition des Quatre Saisons. Mais aussi dans toute l'Europe, et notamment à Vienne, où l'empereur autrichien était l'un de ses plus grands fans. D'ailleurs, c'est à Vienne que Vivaldi est mort. Un peu oublié, il faut bien le dire. Parce que déjà à l'époque, les modes changeaient très vite. Et accrochez-vous, hein, il faudra attendre 2 siècles avant que l'on redécouvre la musique de Vivaldi. 200 ans au cours desquels il est complètement tombé dans l'oubli.
3: Mais attendez, mais aujourd'hui sa musique est l'une des plus célèbres au monde pourtant.
0: Eh oui, comme quoi l'histoire est surprenante. À l'époque de Vivaldi, au XVIIIe siècle, on écoutait surtout la musique de compositrices et de compositeurs bel et bien vivants. La musique du passé intéressait peu. Heureusement, plus tard, des musiciens curieux sont allés fouiller dans les œuvres anciennes. Et c'est ainsi qu'on a redécouvert Antonio Vivaldi. Depuis, ses 4 saisons sont partout. Au concert, au cinéma, à la télévision, dans les parkings, dans les ascenseurs et même dans nos téléphones.
6: Ne quittez pas, nous allons prendre votre appel.
0: Et pourquoi un tel succès ? Parce que c'est une musique pleine d'énergie, très expressive. Elle joue avec nos émotions. Vivaldi fait entendre l'orage, la pluie, le vent, la neige, le soleil. Des sensations que tout le monde reconnaît, partout dans le monde. De Paris à Los Angeles en passant par... Venise ! Que l'on doit déjà quitter ? Mais non, SOSO, je voulais aller faire un tour de Vaporetto. Mais s'il te plaît, tu m'avais promis. Bon, bah d'accord. Allez, on file au labo. Et à la prochaine, petits et grands scientifiques de France Musique.

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3: Bonjour, je m'appelle Rose, j'ai 9 ans et je voudrais savoir comment marchent les virus informatiques et pourquoi on les appelle comme ça. Merci.
2: Et merci à toi Rose pour ta question. Comment marchent les virus informatiques et d'où vient ce nom de virus? Vous allez pouvoir nous répondre Nicolas Arpagian puisque vous êtes expert en cybersécurité et donc... en virus.
4: Alors, effectivement, Rose, les virus, ça fait penser à la maladie, c'est-à-dire en général quelque chose qui va altérer le bon état de santé, qui va rendre fatigué, voire éventuellement qui peut être fatal, hélas. Et puis surtout, le virus est connu pour sa capacité à se propager, à se diffuser à travers une population. Et donc, on va faire l'analogie, l'image est portée dans le monde numérique. Le monde numérique, ce sont ces ordinateurs, ces smartphones que nous avons, ces équipements informatiques qui sont reliés par des tuyaux, par des équipements qui permettent la navigation à grande vitesse d'un logiciel malveillant. Alors là, autant certains virus peuvent être créés dans la nature de manière totalement involontaire, là, lorsqu'il est question des virus informatiques, ce sont bien des femmes, des hommes qui les ont conçus à des fins malveillantes. Pourquoi ? Parce que souvent, avec les ordinateurs, on va avoir des informations qui suscitent l'intérêt. Ça peut être des secrets de fabrication, des recettes, ça peut être éventuellement de l'argent, et il y a une motivation de personnes qui vont concevoir des virus informatiques pour précisément essayer de s'insérer dans les équipements informatiques.
2: Ils vont essayer de rentrer dans l'ordinateur.
4: Exactement, pour, de Rose. Alors, soit en fait, il y a trois types de menaces. La menace sur ce qu'on appelle la disponibilité, faire en sorte que l'ordinateur de Rose ne puisse plus fonctionner, un peu comme une installation électrique. On appuie sur le bouton, mais la lampe ne s'éclaire pas. Il y a des virus qui vont essayer d'attaquer l'intégrité. L'intégrité, c'est par exemple, vous avez une machine qui est faite pour fabriquer des triangles et à un moment, on va là, le virus va faire en sorte que désormais, il fabrique des boules. Et évidemment, vous imaginez, pour une usine, c'est très problématique. Et donc, des atteintes à l'intégrité. Et troisième type de menace, les atteintes à la confidentialité. Lorsqu'on envoie des messages, on souhaite qu'ils restent confidentiels, secrets. Et là, le pirate va essayer de s'insérer pour récupérer la fameuse recette de la tarte au chocolat de grand-mère, le secret de fabrication qui permet d'avoir des voitures qui vont très vite. Bref, d'avoir des informations qui ont une valeur. Ça vaut également pour les secrets de chefs d'État. Et donc, à ce moment-là, c'est aussi une motivation pour ceux qui conçoivent les virus informatiques.
2: Donc, les pirates, comme vous les avez nommés. Et ces virus, ils datent de quand, alors, on les a appelés tout de suite comme ça?
4: Alors, on les a appelés à partir du moment où ils pouvaient se propager rapidement.
2: Ça date de quand, donc, le premier virus?
4: Alors, le premier virus, en fait, il a été documenté en 1971, mais il a été fait de manière préventive, c'est-à-dire qu'il a été conçu pour précisément essayer de s'en protéger, de s'en prémunir, et donc ça veut dire que très vite, les concepteurs informatiques ont envisagé qu'il y ait ce type de menace contre des équipements.
2: Comme un vaccin.
4: Exactement.
2: Et attention donc aux pirates, les matelots.
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1: Nous sommes au début des années 1800, au bord de la Méditerranée, dans un pays de soleil, de vignes, de bruyères et d'oliviers. Bref, nous sommes en Grèce, quoi. Depuis des siècles, le pays souffre. Son voisin, la Turquie, qui est alors un immense empire qu'on appelle l'Empire Ottoman, occupe son territoire. La barbe ! Les Grecs n'en peuvent plus ! Hélas, le sultan Mahmoud II, à la tête de l'Empire Ottoman, n'est pas prêt de lâcher l'affaire.
2: Ah oui ? Vraiment ? Eh bien, c'est ce qu'on va voir ! Attention ! Chaudement !
1: Cette voix, c'est celle de Laskarina Bouboulina. Femme d'action, femme rebelle, capitaine et pirate sur les bords, Laskarina n'a pas hésité à prendre les armes pour débarrasser son pays de l'envahisseur. Quel courage !
2: Ma foi alors, mais non, c'est pas du courage ! Quand ton pays est occupé, y a pas trop le choix ! Faut le défendre ! Bon allez, c'est pas tout ça, mais comme tu vois, j'ai pas mal de trucs sur le feu. Alors qu'est-ce que vous faites ? Vous me suivez ?
1: Oui, oui, on te suit, Laskarina !
3: Ben alors, qu'est-ce que tu attends ?
2: Tu dis pas ta phrase, là ?
3: Oh purée, il faut tout faire soi-même dans ce podcast.
1: Oh pardon, excuse-moi. C'est à fond, ton énergie, ça m'a coupé la chic. Voici l'odyssée de Laskarina Bouboulina, une femme épatante à qui son pays, la Grèce, doit une fière chandelle. Et aussi, quelques bonnes assiettes de délicieux tzatziki.
2: Avec un peu de vin raisiné, pas un calot.
1: Bien sûr, Laskarina. Oula, je sens qu'on va bien s'amuser avec elle.
2: Yahoo! C'est parti!
1: Notre aventure commence en 1771, un soir d'orage, au cœur de l'Empire Ottoman, dans la ville de Constantinople, plus connue aujourd'hui sous le nom d'Istanbul. Dans la rue, une femme avance péniblement, son ventre est sacrément rond, elle est enceinte de 7 mois. Cette femme arrive de Grèce et elle s'appelle Skevo. Elle se rend au château des 7 tours. C'est là que son mari, il y a quelques mois, a été emprisonné. Pourquoi ? Il s'est rebellé avec d'autres Grecs contre l'occupation ottomane. Lorsque Skevo arrive devant la prison, un éclair déchire le ciel. À l'intérieur, tout est sombre, moche et puis... Oh, ça ne sent vraiment pas la rose. Qu'importe, bientôt, dans quelques minutes, elle pourra enfin revoir son mari et nom de nom, elle fera tout pour le sortir de là. Un gardien, à qui elle a donné quelques pièces d'or, l'a conduit, ni vu ni connu, jusqu'à une cellule. Skevo se précipite à l'intérieur. Son mari est allongé sur le lit, il ne bouge pas, on dirait qu'il dort. Vite, elle le prend dans ses bras, mais il ne réagit pas. Mon Dieu, son corps est glacé. Il est mort. Sous le choc, Skevo pousse un hurlement terrible qui déclenche la naissance de son bébé. La pauvre est en panique.
4: C'est beaucoup trop tôt. Et puis par Dionysos, je ne vais tout de même pas accoucher dans cette prison sordide.
1: Et pourtant, si, Skevo, pas le choix, ma vieille. Le bébé arrive, faut y aller. Respire, on est de tout cœur avec toi. Courage.

Quelques heures plus tard, une petite fille, robuste et vigoureuse, naît. Ce qu'Evo l'appelle l'Ascarina.

0: De retour en Grèce, Skevo s'installe à quelques heures de bateau d'Athènes sur l'île de Spetzai. Elle habite avec sa fille une petite maison blanche de laquelle...
1: Oh, wow!
0: On peut voir la mer. Les années passent. Lascarina grandit. La petite a un sacré caractère. Elle sait ce qu'elle veut.
2: Moi, plus tard, j'aurai mon bateau et je prendrai la mer. Ouais, je vivrai entourée de poissons et de mouettes.
0: Oh purée, c'est vrai que c'est le rêve. Chaque année, elle voit les soldats ottomans débarquer sur son île. Ils arrivent, nombreux, pour récolter leurs impôts et forcer les jeunes hommes à partir avec eux. Ils seront soldats, marins, qu'importe. Arrachés à leur famille, ils serviront le sultan. Lascarina les déteste. C'est à cause d'eux que son père est mort.
2: Bande de rabougris. Un jour, vous regretterez tout le mal que vous faites à la Grèce.
0: Heureusement, dans la vie, il y a aussi l'amour. Lascarina tombe folle amoureuse d'un certain Dimitrios Bouboulis. Oh, ce qu'il est courageux, ce qu'il est drôle. Pourtant, quelques mois plus tard, à 18 ans, c'est un autre jeune homme qu'elle épouse, Yanouzas. Bah oui, elle est comme ça, Lascarina, imprévisible. Lascarina a plusieurs enfants. Elle les aime, mais s'occuper d'eux toute la journée, franchement, ça l'ennuie. C'est une femme d'action, que diable! Son mari, Yanouzas, est une sorte de marchand et de capitaine. Il possède de nombreux bateaux. Dans les îles grecques, eh oui, c'est comme ça qu'on fait des affaires. Et tu sais quoi? Il est temps qu'il partage un peu sa vie aventureuse.
2: J'en peux plus, moi, de rester à la maison pour m'occuper des enfants pendant que toi, tu parcours le monde sur tes navires. Désormais, je pars avec toi.
0: Ce que Lascarina veut, elle l'obtient. C'est une bourrasque force 10. Qui pourrait lui résister? En mer, elle revit. Ah ça, on peut dire qu'elle a le pied marin. Le sel, le vent, les embruns, elle l'adore. Ce qu'elle préfère, ah, ce sont les tempêtes. Lorsque la mer gonfle, lorsque les vagues montent et descendent et que ça valdingue un peu dans tous les sens. Naviguer en Grèce à cette époque peut se révéler très dangereux. Les navires se font souvent attaquer. Par les Ottomans? Oui, mais aussi par les pirates. Lascarina ne se laisse pas faire.
2: Qu'est-ce qu'ils croient, ces loupards des mers? Qu'ils vont faire leur loi?
0: Elle apprend à tirer au pistolet, elle fait armer ses bateaux et entraîne ses hommes à la riposte.
2: La meilleure défense, c'est l'attaque! Allez, battez-vous les gars!
0: Ouais, bien joué, Lascarina! Hélas, de mauvaises nouvelles arrivent de l'île de Spetzai. Ses trois enfants sont malades, Lascarina doit rentrer au bercail. Son mari continue, seul, ses aventures sur les mers. Oui, ben, c'était peut-être pas l'idée du siècle. Quelques semaines plus tard, le pauvre ne résiste pas à l'assaut de trois navires. Pirates? Eh non, ottomans. Eh oui, je sais, ça en fait des dangers en mer. Lascarina se retrouve veuve.
2: Cette fois, trop c'est trop. D'abord mon père et maintenant mon mari, il est temps de libérer la Grèce.
0: Trois ans plus tard,

0: Lascarina est mère de 3 nouveaux enfants. Les années passent. Un matin, elle voit arriver au loin un navire avec une voile noire.
1: Oh là ! Ça ne sent pas bon du tout.
0: En effet, le bateau transporte une bien triste cargaison. Le cadavre de Boubolis. La douleur est terrible. Mais Lascarina ne se laisse pas abattre. Elle reprend comme une chef les affaires de son mari. La capitaine, désormais, c'est elle. Boubolis n'est plus. Vive Boubolina ! Cette fois, rien ni personne ne pourra l'empêcher de participer à la libération de son pays. Un peu partout, en Grèce, le vent de la révolte commence à souffler. Lascarina rejoint une organisation secrète, la Filiki Etheria. Leur but, organiser la révolte. Oh, je ne parle pas de petites batailles qui éclateraient ici et là, non. Je parle d'une guerre, sans merci, contre l'occupant.
2: Les Ottomans sont redoutables. Ils nous ont déjà battus plusieurs fois. Cette fois, nous devons frapper fort.
0: La résistance s'organise. Lascarina reçoit des messages secrets cachés dans des boîtes de loukoum. Notre héroïne n'est jamais à court d'idées. La Filiki Etheria peut compter sur elle. Tantôt, elle livre des armes dissimulées dans des barils d'huile d'olive. Tantôt, elle ruse pour délivrer ses frères d'armes lorsqu'ils se font capturer par la police. Régulièrement, la rébellion cache chez elle de gros sacs de billets après avoir, bien sûr, échangé le bon mot de passe. Tsaroukia, ce qui signifie feu, ouragan, tornade et non, chaussures à pompons. Lascarina se démène pour inciter le plus de monde possible à rejoindre la rébellion. Elle est sacrément fortiche. Ces mots vont droit au cœur des habitants de son île.
3: Plus jamais nous ne serons des esclaves! Vive la liberté!
0: Spetzai est la première île grecque qui se rebiffe contre l'occupant.
4: Youpi!
0: En plus, de très bonnes nouvelles arrivent. Dans les terres, à Patras et à Kalamata, les Grecs se soulèvent.
4: Génial! Ça pète dans tous les sens!
0: Non. Non. Pas dans ce sens-là, non. Bah, disons que ça craque, quoi. Bon, avançons. Je sens qu'on ne va pas s'en sortir. La rébellion compte désormais 60 navires et 2700 marins. Nous sommes en 1821. L'heure de la bataille a sonné. Lascarina prend la mer pour affronter les Ottomans. Aux côtés de ses frères grecs, elle assiège plusieurs villes aux mains de l'occupant. Les combats sont difficiles. 4 ans plus tard, en 1825, Lascarina est de retour sur son île. La lutte pour la liberté des Grecs n'est pas encore terminée, mais notre héroïne commence à fatiguer un peu. Assise devant le port de Spetzai, elle regarde la mer, pareille à de l'or liquide. Les yeux rivés vers l'horizon, elle imagine ses camarades en train de livrer bataille. Elle les encourage.
2: Allez les gars, continuez. Pour vos enfants, vos petits-enfants, nous devons être libres.
0: En 1830, enfin, le premier État grec indépendant est créé. Lascarina, hélas, n'a pas vécu assez longtemps pour assister à ce grand moment.
4: À mon avis, elle aurait sacrément fait la fête.
3: Ah oui là, avec un peu de parésiné.
4: Sacré Lascarina.
0: À la fabrication des Odyssées, il y a Fanny Leroy, Taïsia Froidure, Basile Bocquer et moi, Laure Grand Besançon. Les Odyssées est un podcast original de France Inter. Tu te souviens que Boubolina cachait des liasses de billets pour aider la résistance? Eh bien, figure-toi que les Grecs n'ont pas oublié le rôle qu'elle a joué dans la guerre d'indépendance. Notre intrépide héroïne s'est retrouvée sur des pièces de monnaie et sur des billets de banque grecques. Aujourd'hui, ils ne sont plus en circulation. Mais il y a quelques années, on pouvait la voir.

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0: Et ça suffit, hein, maintenant, c'est terminé, je vais plus rien entendre. Hein. Allez, maintenant, au dodo.
1: Les cousins, les cousines, on est sages, on est tranquilles.
2: Bonne nuit, papy.
3: Bonne nuit, mamie.

0: Tu dors?
1: Bah non. Et toi?
0: Bah non. T'as pas une nouvelle blague?
1: Tu connais la blague du nombril?
0: La blague du nombril?
1: Tu connais?
0: Non.
1: Non? Bril. Vous connaissez l'histoire? Retourne chez vous.
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5: Allez, à vous les petits rigolos pour trois nouvelles blagues.
6: Bonjour, je m'appelle Quentin, j'ai 6 ans et j'habite à Gières. Est-ce que tu connais l'histoire de la chaise?
5: Non, attends, je m'assois.
6: Parce qu'elle est pliante.
5: Et moi, je suis pliée de rire.
7: Elle est trop bien, cette blague. Je vais la raconter à mes potes.
8: Coucou, salut l'info. Je m'appelle Camille. J'ai 10 ans. J'habite à La Chapelle-Lauzac, dans le Lot. Et j'ai une blague à vous raconter. Comment appelle-t-on une grande sœur qui garde son petit frère?
5: Non, mais tu vas m'apprendre quelque chose.
8: Vous ne savez pas? Une baby-sister.
5: Ah oui, une babysitter, mais avec une sister, une sœur, en anglais. Voilà un mot qu'on aura appris aujourd'hui. Merci Camille.
7: Trop bien cette blague.
9: Bonjour, je m'appelle Marin, j'ai 10 ans, j'habite à Saint-Martin-des-Champs et je voudrais vous raconter une blague. Que dit une imprimante sous l'eau?
5: Je ne sais pas.
9: J'ai papier.
5: Ah, comme le papier.
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0: Tu es là? Tu m'entends? Alors, ouvre grande tes oreilles. Je vais te raconter une histoire. Une histoire qui est arrivée à tout doux mon doudou. Fait comme tout doux. Tout doux mon doudou est tout mou, tout chou, tout fou. Il me suit partout. Tiens, le voilà. Mais qu'est-ce que tu fais, Toudou? Pourquoi tu marches à quatre pattes? Et pourquoi tu arrondis le dos? Tu fais le chat ou quoi? Tu veux que je fasse comme toi? Voilà. Je me mets aussi à quatre pattes, j'arrondis le dos et je fais le chat avec toi, Doudou. Miaou.
1: Miaou.
0: Miaou.
1: Miaou. Miaou. Miaou.
0: Et toi?
1: Miaou.
0: Tu veux faire le chat comme Toudou et moi?
1: Miaou. Miaou. Miaou.
0: Alors, on va jouer ensemble. Le jeu s'appelle « Fais comme Toudou ». C'est très facile. Il suffit d'imiter Toudou. Par exemple, quand Toudou tape des mains, tu dois aussi taper des mains. Tu as compris? Tu es prêt? Attention, c'est parti! Toudou fait des bruits de bisous avec la bouche. Fais comme Toudou. Fais des bruits de bisous. Bravo. On continue? Toudou tape des pieds. Fais comme Toudou. Tape des pieds. Encore bravo. Tu es là? Tu es toujours là? Avec moi? Ça va être un peu plus difficile, écoute bien. Toudou tend les bras vers le haut, il se grandit, comme s'il voulait toucher le ciel. Fais comme Toudou. Lève les bras en l'air comme si tu voulais toucher le ciel. Comme une fusée qui va décoller. Bravo! Tu fais très bien la fusée. Est-ce que tu veux encore jouer avec Toudou? Toudou se met accroupi, les jambes pliées, assis sur les talons. Il fait des petits sauts et pousse des petits cris. Toudou fait le singe. À ton tour, fais comme Toudou, fais le singe.

Et maintenant, Toudou a envie d'imiter un animal sauvage. Un animal féroce qui fait un peu peur. Est-ce que tu crois que Toudou veut faire le loup ? Non, pas le loup. Est-ce que tu crois que Toudou veut faire le lion ? Non, pas le lion. Toudou veut faire le tigre. Toudou rugit et sort ses griffes. À ton tour de rugir comme un tigre. Bravo! Quel tigre magnifique! C'est déjà fini. Le chat, le singe et le tigre te font des bisous. Et toi, quel autre animal aimerais-tu imiter? Le chien? L'éléphant? La poule?

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4: Et coucou les petites curieuses et les petits curieux. Ah, mais baissez-moi le volume là.
5: Bonjour, je m'appelle Barnabé, j'ai 10 ans, j'aimerais savoir pourquoi a-t-on des acouphènes quand on écoute de la musique trop fort? Merci.
4: Merci à toi Barnabé, pourquoi a-t-on des acouphènes quand on écoute de la musique trop fort? Hervé Platel, vous qui êtes chercheur, professeur de neuropsychologie à l'université de Caen, est-ce que vous pouvez d'abord nous rappeler ce que sont les acouphènes pour les enfants en particulier qui ne connaissent pas?
6: Oui, alors dans la question de Barnabé, ça c'est important. Alors les acouphènes, c'est quoi? Et il l'a bien dit Barnabé, c'est quand on écoute de la musique trop fort. Alors qu'est-ce qui se passe après? De manière temporaire ou de manière des fois très durable, on a des bourdonnements ou des sifflements. En fin de compte, on a l'impression d'entendre des bourdonnements ou des sifflements. Alors ça, c'est ce qu'on va appeler les acouphènes. Alors ça peut se produire à la suite de l'écoute de musique forte dans des concerts, mais ça peut aussi se produire quand on écoute de la musique au casque et qu'on n'a pas fait très attention, qu'on écoutait un peu fort. La musique donc va être à une intensité qui commence à déplaire à nos oreilles. Alors, il faut bien comprendre comment ça marche en fin de compte à l'intérieur de nos oreilles. Il y a une petite structure, hein, comme un colimaçon, on appelle ça la cochlée. Donc c'est un petit colimaçon comme ça, enroulé. Et à l'intérieur, en fait, c'est tapissé de petits cils, de petits poils. On parle des cils de la cochlée. En fait, c'est ces petits poils, ces petits cils qui vont réagir au son et qui vont décoder les différents sons que nous entendons. Et ils vont bouger avec les vibrations du son à l'intérieur de nos oreilles et de la cochlée. Si le son est trop fort, même des fois pas longtemps, parce qu'on pense que c'est une question de durée, mais des fois c'est un son très très fort, mais qui dure à peine une ou deux secondes.
4: Oui, il peut y avoir un mauvais réglage,
6: absolument,
4: quelque chose, et
6: voilà.
4: Bam, ouais.
6: À ce moment-là, on peut avoir une forme de traumatisme de ces petits cils qui peuvent se casser.
4: Ils se cassent carrément.
6: Ils peuvent se casser complètement.
4: Mais donc c'est pas le tympan, c'est vraiment les cils.
6: Alors, il peut y avoir, en fin de compte, là aussi une pression très très forte sur le tympan, hein, qui peut aussi être déchiré, fragilisé, mais en fait, les acouphènes viennent plus directement du fait qu'on a des cils de la cochlée qui vont être cassés. Alors, pour le coup, qu'est-ce qui se produit? En fait, on a une surdité, on devient sourd, on ne décode plus certaines fréquences. On ne s'en rend pas forcément bien compte au début, mais en fait, notre cerveau, lui, ne reçoit plus certaines fréquences sonores. Et à ce moment-là, notre cerveau, il fait un drôle de travail, c'est que comme il ne reçoit plus certaines informations, eh bien, il va les générer, il va les auto-générer lui-même, et il va créer, en fin de compte, les fréquences manquantes.
4: Ah, donc c'est lui qui suscite ce bourdonnement ou ce
6: sifflement? Alors, les bourdonnements, généralement pas, mais les sifflements, c'est tout à fait spécifique, en fait, à un phénomène lié au cerveau qui compense le fait qu'il lui manque de l'information en générant cette information de manière, effectivement, étonnante. Et là, en l'occurrence, est-ce qu'il y a quelque chose à faire une fois
4: Parce qu'il y a des gens, ils vivent toute leur vie presque avec des acouphènes,
6: c'est complètement
4: c'est
6: ça. C'est complètement ça, c'est-à-dire qu'une fois que les cils de la cochlée, ils sont cassés, ça ne repousse pas. Donc, malheureusement, il n'y a pas de remède miracle à cela. Il faut ensuite s'habituer à vivre avec. Il y a beaucoup de gens... faut le dire, hein, ça leur prend tellement la tête qu'ils se cogneraient la tête contre les murs. Hein, c'est vraiment très pénible. Donc, pour éviter les acouphènes, le meilleur conseil, c'est d'éviter d'écouter de la musique trop fort.
4: Vos oreilles et votre cerveau vous remercieront. Salut les matelots.
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2: Bonjour, je suis Charles Danzig et je vais vous raconter l'histoire d'Edgar Edmond et du papillon qui lisait.
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0: Quelle découverte! Les papillons... Maman, maman! Ah, elle est en train de téléphoner et elle n'est pas contente. Édouard Edmond, tu vois bien que je suis au téléphone. À 7 ans, tu n'es vraiment pas obligé d'être tout le temps dans mes jambes. Bon, je lui dirai tout à l'heure. J'étais en train de me promener dans le jardin public quand un papillon est passé devant mes yeux et hop, il est entré dans le creux d'un arbre. Allons lui parler, je me suis dit. Bonjour, Oh, il se déshabille. Collons bien l'œil au trou de l'arbre. Très délicatement, du bout d'une aile, il faisait glisser ce qui était donc une combinaison bariolée, tout en recouvrant son corps de l'autre aile. Même chose de l'autre côté. Il était tout marron maintenant. Un marron clair uni, exactement la couleur de la couverture de mon cahier de lecture. C'est donc ça un papillon de nuit ? Quelle surprise ! Les papillons se transforment donc plusieurs fois ? D'abord le cocon, d'où sort un papillon de jour tout en couleur, comme on nous l'a appris en classe, et puis un papillon de nuit en pyjama marron, et ça, le maître ne nous l'avait pas dit. Mon papillon s'est allongé dans la coquille d'une feuille remplie de pistils de pissenlit, et puis, dépliant les ailes du haut, il les a placées derrière la nuque, en marmonnant l'air de Flowers de Miley Cyrus.
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0: Je la connais par cœur, ma sœur Constance Colombe la chante à tue-tête toute la journée. Je ne sais pas pourquoi maman nous a donné ses prénoms doubles, mais moi, quand je serai grand, je changerai le mien contre un prénom discret, un prénom marron clair uni, quoi. Pierre, tiens, comme celui de mon meilleur ami du monde pour la vie à jamais pour toujours. Remettons l'œil à la serrure de l'arbre, je me suis dit en me retenant de hausser les épaules. Les papillons sont plus libres que les enfants, croyez-moi. Le mien ronflait. Cela faisait trembler les bords de sa feuille et frémir les brins de pistil. Il ronflait de plus en plus fort. Peut-être qu'il rêvait qu'il était un éléphant de mer ? Un énorme ronflement l'a réveillé et le voilà assis, les ailes du dessous appuyées derrière lui. D'une antenne, il s'est frotté un œil, de l'autre, il s'est gratté la hanche. « Oh là là, il fait déjà jour !» il a dit. Lentement, lentement, très lentement, si lentement qu'il avait l'air de peser 1 milliard de kilos, comme un éléphant de mer, il s'est approché de moi, j'ai reculé. « Au moins, le ciel est bleu », a-t-il dit en retournant vers le fond. Et puis, il a bâillé, comme un éléphant de mer, sans mettre l'aile devant la bouche. Si je pouvais être un papillon pour ne pas avoir à obéir à toutes ces règles de politesse ennuyeuses. Mais au fait, qu'est-ce qu'il racontait ? C'était le soir. Il faisait presque nuit. Où avait-il vu du bleu ? Ah, mais si, la couleur de mon œil. Il avait confondu mon œil bleu avec le ciel. Tiens, je raconterai ça à Pierre, mon meilleur ami du monde pour la vie à jamais pour toujours. Au fait, non, je ne le lui raconterai pas pour éviter de lui faire de la peine. Pierre a les yeux marrons et ça le complexe. Il dit « j'ai les yeux noisettes ». Pour lui, marron, c'est caca. Marron, c'est très joli pourtant. C'est la couleur du très élégant pyjama de mon papillon. Mon papillon se tenait donc au fond du creux de l'arbre, un genou plié, penché en avant. À l'école, on nous a amenés au musée d'histoire naturelle. Il y avait des papillons dans des boîtes en verre, fixés par une aiguille dans l'abdomen. Le maître s'exclamait « Ah, comme ils sont beaux !»« Ah, ça n'est pas un gentil, celui-là » D'ailleurs, lorsque Pierre, mon meilleur ami du monde pour la vie à jamais pour toujours, a fait le geste de se planter une épingle dans le ventre et que moi j'ai éclaté de rire, le maître nous a traités d'ânes. Qu'est-ce qu'il en sait si les ânes sont bêtes ? Aussi bien, quand il braie, les ânes disent « Ce maître d'école est un méchant !» Les papillons, eux, sont bien tranquilles avec les injures. Il y a juste cette expression marrante de papy. « Minute, papillon !» Si c'est lui qui l'a inventé, papy est un génie. Un papillon, ça se pose, et aussitôt un hoquet, il est reparti. J'ai un peu la manie de couper la parole, je dois dire. En tout cas, c'est ce que me reprochent maman et Constance Colombe. Dès que je le fais avec papy, il lève l'index en fronçant les sourcils et me dit « Minute, papillon !» Alors, je baisse la tête avec un petit regard triste, et puis, lui m'attire dans ses bras pour me faire un baiser avec sa moustache qui pique, et puis moi je dis « Minute, papillon !» et je l'embrasse en premier. Vive les papilles et les papillons! J'ai recollé mon œil au trou. D'une aile du bas, mon papillon feuilletait un empilement de feuilles d'arbres. Il s'est interrompu, en a soulevé une, l'a placée devant les yeux, a eu l'air d'hésiter, et puis il s'est rallongé sur son matelas en pissenlit, posant la feuille sur ses pattes du bas relevées en triangle. Il s'est remis à observer. Mais qu'est-ce qu'elle avait, cette feuille? Une feuille ordinaire, pourtant, pareille à toutes les autres. Qu'est-ce qu'il pouvait bien lui trouver? Je me suis écarté du tronc et j'ai regardé par terre. Il y avait plein de feuilles, à cause de l'automne. J'en ai pris une, je l'ai examinée, l'ai tournée, retournée. Un lampadaire s'est allumé, les veines! Les veines des feuilles, Comment ça s'appelle déjà, le maître nous l'a appris, les nervures. Deuxième découverte, les feuilles sont des livres dont les nervures sont les lignes. Mais alors, les feuilles sont les livres des papillons? Ça, je le raconterai à Pierre. Et voilà, l'histoire est finie. Et maintenant, au lit.
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4: Bonjour, je m'appelle Gustave et j'ai 10 ans et j'habite à 10. J'ai la blague qu'il vous faut pour Salut l'info. Comment fait-on aboyer un chat? On lui donne un bol d'eau, il l'aboie.
5: Génial cette blague, je vais la raconter à mes potes.
6: Bonjour Salut l'info, je m'appelle Louis, j'ai 6 ans et demi. J'habite à Mions, près de Lyon. Et j'ai une blague pour vous. Qu'est-ce qui est invisible et qui sent le bambou?
7: Qu'est-ce qui est invisible et qui sent le bambou? Aucune idée.
6: Un pet de panda.
8: Hein?
0: Je la connaissais pas celle-là et je valide.
9: Bonjour Salut l'info, je m'appelle Thomas, j'ai 12 ans et j'habite à Saint-Cloud. J'ai une blague pour vous. Que raconte une maman dinosaure à son petit avant de s'endormir? Une préhistoire. Bisous.
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0: Capitaine Alvarado, que puis-je faire pour vous ?
1: Oui, je voulais vous notifier du départ du capitaine général Cortés. Il s'excuse, il a dû se rendre en urgence sur la côte.
0: J'espère qu'il n'y a pas de problème avec les Aztèques ?
1: Non, pas du tout. C'est un problème espagnol qui devrait se régler rapidement. En attendant, c'est moi qui prends le commandement de nos soldats et je suis venu...
2: Un petit non, chocolat,
1: pas du tout, je ne veux rien, merci. Va-t'en. Donc, je voulais vous dire que c'est moi qui commande pour l'instant et que je suis moins gourmand que Cortés. Hein? Si vous ne donnez de l'or qu'à moi, nous quitterons la ville.
0: Et Cortés ?
1: Cortés, j'en fais mon affaire. Réfléchissez à cette offre, Majesté.

0: Tina, Mousse et Joao ont élaboré un stratagème pour récupérer le diamant noir que Cortés garde en sa possession. Ils ont chargé leur ami Naoui de se rapprocher de Malinche, la femme de Cortés, de subtiliser le diamant noir et de le remplacer par une réplique, une imitation parfaite en obsidienne confectionnée par Joao. Malheureusement, Cortés a quitté la ville et progresse dans les montagnes.
1: Capitaine général, j'ai relu vos contrats. Même si vous avez payé pour les bateaux et les frais de l'expédition, vous devez toujours vous soumettre à la volonté du roi d'Espagne et ses représentants.
2: C'est toi qui as financé ton armée ?
3: Non, ce sont mes riches associés qui ont payé, sur la promesse de trouver des richesses. Moi, je suis sans le sou, sinon je ne serais pas ici pour m'enrichir.
2: En fait, tu es un pirate qui travaille pour son compte ?
3: Non, j'ai lancé cette expédition alors qu'on ne m'avait pas expressément demandé de le faire. J'ai juste un petit peu forcé les choses en partant avant d'avoir son accord.
2: Qu'est-ce que tu risques ?
1: Pour avoir désobéi au roi, la prison. Ou peut-être la mort. Il faut que je vérifie dans les textes de loi, précisément.
2: Et tu vas à la rencontre de ceux qui veulent t'arrêter ? Combien sont-ils ?
1: L'expédition qui vient d'accoster est constituée de 19 bateaux. Ça fait à peu près 900 hommes en armes, au moins. Et nous sommes 300. C'est vrai que, dit comme ça...
3: Vas-tu te taire, oiseau de malheur ?
1: Désolé de rappeler la loi et les faits, capitaine général. Ne tirez pas sur le notaire.
2: Tu es inconscient. Tu n'aurais pas dû laisser le diamant à cet idiot d'Alvarado.
3: Ne t'inquiète pas. Il en a plus besoin que moi. Je sais ce que je fais. Allez. Allez, Malinche, vamos. Allez, notaire.
4: Alors, Naoui, t'as pu te renseigner ?
5: Je peux vous confirmer que Cortés a bien laissé le diamant noir au capitaine Alvarado, qui le remplace en son absence. De ce que j'en ai vu, c'est une brute sans cervelle.
6: S'il est stupide, ça peut nous faciliter la tâche pour échanger le diamant.
5: Oui,
6: mais... Il saura pas reconnaître le diamant de l'obsidienne.
4: Très juste.
5: Oui.
4: Alors mais... on garde ce plan. Il faut agir vite.
5: Oui, mais le problème, c'est qu'Alvarado ne prend pas beaucoup de bains.
6: Ah. Ah oui.
0: Les espoirs de Tina et de ses amis sont quelque peu douchés par cette nouvelle. Ils en restent là pour la soirée et se retirent dans leur chambre. Tandis que Mousse, Naoui et Joao dorment à point fermé sur des nattes garnies de couvertures de coton, le sommeil de Tina recommence à s'agiter.

0: qu'est-ce qui t'arrive encore ?
1: Mais rien, rien. Je viens d'avoir un rêve avec plein d'animaux, mais j'ai pas compris. Je vais interroger les lettres. Que dois-je faire ? Qu'est-ce que c'est que ça ?
0: Qu'est-ce qu'elles disent ?
1: Fais confiance aux animaux.
0: Pour approcher Alvarado, je vois pas le rapport, à part qu'ils sont en bouc.
1: Ouais, t'as raison. C'est n'importe quoi. On reste sur le plan d'échange du diamant.
0: Ouais. Je pense que c'est plus sage. Il va bien finir par prendre un bain. Bonne nuit.
1: Bonne nuit.
2: Oui, que veux-tu, serviteur ? Ah, je te reconnais, tu travailles pour l'empereur. Pourquoi tu veux me voir ?
3: Contre quelques pièces d'or, je pourrais vous faire des révélations au sujet de l'empereur et de certains de vos invités.
4: Pendant ce temps, à Veracruz, ou plutôt pendant ce temps, à Villa Rica de la Veracruz, d'après le nom donné à la première ville espagnole fondée sur le sol mexicain, la situation s'est fortement améliorée pour le capitaine général Cortés. À la faveur d'une attaque surprise, il parvient à écraser les 900 hommes du dénommé Narvaez qui étaient venus l'arrêter. Mieux, il a réussi à convaincre les prisonniers de le rejoindre pour terminer sa conquête de l'Empire aztèque.
5: Tu es encore plus malin que je ne le pensais.
6: Heureux de toujours te surprendre.
5: Comment as-tu fait pour convaincre ceux contre qui tu viens de te battre ?
6: Je connaissais la plupart des lieutenants de Narvaez. Certains sont des amis. Mais en fait, il nous a suffi de montrer les bijoux en or que nous avons déjà récupérés pour que tout le monde veuille venir avec nous.
5: Vous, les Espagnols, vous feriez n'importe quoi pour de l'or.
7: Alvarado insiste pour que je lui donne une part de mon trésor. Et il semble plus violent et dangereux que Cortés.
1: Vous avez raison, Majesté. Mais il ne faut surtout pas s'en prendre à lui maintenant.
8: Cortés lui a laissé le diamant noir pendant son absence.
7: Je ne comprends pas que la magie de Quetzalcoatl protège de tels personnages.
9: Quetzalcoatl ne contrôle pas ce que font les hommes avec les diamants noirs.
10: Voilà, ils sont ici.
11: Scélérat !
12: Tiens, de quel droit entrez-vous ici ?
11: Vous êtes en train de comploter, hein ? Ah, vous vouliez m'éliminer. Vous êtes allé trop loin. Vous allez le regretter.
13: L'empereur n'a rien à voir avec cela, Alvarado.
11: Tais-toi ! Taisez-vous, tous. C'est moi qui décide maintenant.
4: Blessé au ventre par l'épée d'Alvarado, Joao s'écroule au sol.
9: C'est le serviteur de l'empereur qui nous a dénoncés.
1: On va trouver un moyen de retourner dans le portail. On va te faire soigner à l'hôpital.
9: Non, c'est trop tard. L'épée est entrée profondément dans mon ventre. On ne peut rien faire. Tina, je veux juste que tu saches que je me suis trompée.
1: Oh non, Joao.
9: Si, j'étais censé venir te voir à Mexico et t'emmener avec moi pour la mission. Mais quand je t'ai vu à l'aéroport, j'ai cru que tu étais trop jeune. Que c'était une erreur, alors j'ai désobéi.
1: À qui ?
9: Je suis parti seul, mais c'était une erreur. Si on a loupé une occasion de récupérer le diamant noir, c'est uniquement ma faute.
1: Oh, Joao !
9: À ton contact, je me suis rendu compte que tu es une vraie parangon. Déterminée, courageuse, et tu sais prendre les bonnes décisions. Tiens, prends cette bague. Elle te revient de droit.
1: Merci, Joao.
9: Continue la mission.
1: Promis. Joao ?
8: Joao ?
1: Joao ?
8: Il ne respire plus.
1: Oh non !
8: Oh là là.
4: Au même moment, les conquistadors espagnols massacrent tous les nobles aztèques présents dans le centre de la ville. Alvarado avait prémédité cette attaque. Il frappe fort pour démontrer sa puissance. Il séquestre l'empereur dans son propre palais. Et Tina et Mousse se retrouvent de nouveau dans une cage en bois.
1: Comment tu te sens ? Mal. Je me sens coupable de la mort de Joao.
8: Mais non, Tina.
0: pitié pour rien. Joao, malgré toute son expérience, n'a pas vu venir la trahison du serviteur. Faut pas te sentir coupable. Hein? Il t'a bien dit que t'étais une vraie parangon. Hein? Avoir sa bague me rend heureuse. C'est comme si elle était faite pour moi. Joao la portait, mais c'est comme si elle s'était ajustée à mes doigts. Elle me va parfaitement maintenant. Fais voir. Allez, il y a un 8 dessus. Je sais pas ce que ça veut dire. C'est pas un 8. C'est le symbole mathématique de l'infini. C'est joli en tout cas. Tu crois que c'est un symbole que portent tous les parangons? J'en sais rien.
10: Ils sont là, Majesté.
0: Ah oui, Majesté, contente de voir que vous êtes en vie.
7: Vous aussi. Ils n'ont pas osé m'enfermer plus longtemps, mais je ne peux plus quitter le palais. Je n'ai plus de contact avec mon peuple. Mes guerriers et ma famille ont été tués ou jetés en prison. Je suis désolé de la trahison de mon serviteur. Nous en payons tous le prix.
0: On sait bien que c'est pas de votre faute.
7: Je ne peux même pas punir le coupable. Je n'ai plus de pouvoir. Je ne représente plus rien. Je voulais vous présenter mes excuses pour votre arrestation et la mort de votre ami.
10: Moi aussi, je suis désolée pour Joao.
0: Merci. Dis-moi, Naoui, Alvarado n'a toujours pas pris son bain?
10: Hélas, non. Je ne peux toujours pas faire l'échange des pierres.
0: J'ai un plan pour récupérer le diamant et nous sortir de cette cage. Il paraît qu'Alvarado n'est pas très intelligent, alors on peut tenter de ruser avec lui. Majesté, vous nous disiez bien qu'il vous réclame toujours votre or.
7: Aujourd'hui plus que jamais, mais je ne lui ai rien dit.
0: Naoui?
10: Oui.
0: On va encore avoir besoin de ton aide, je crois.
10: Vous pouvez compter sur moi.
2: Comment savez-vous que je possède ce diamant noir?
10: Capitaine Alvarado, ne soyez pas naïf. Ce n'est pas un diamant, c'est une obsidienne.
2: Une quoi?
10: C'est une obsidienne, une pierre noire volcanique. Vous avez déjà entendu parler de diamants noirs avant cette pierre?
2: Non.
10: C'est parce que les diamants noirs n'existent pas. C'est de l'obsidienne et ça n'a pas de valeur pour vous. Alors, je vous fais une offre intéressante pour pouvoir la récupérer.
2: Mais pourquoi vous voulez la récupérer si elle ne vaut rien?
10: Elle est très importante pour nous, pour honorer Quetzalcoatl. L'empereur est prêt à vous remettre une partie de son or contre la pierre et la libération de Tina et Mousse.
2: Mais je n'ai pas besoin de faire ça. Il est déjà mon prisonnier, je pourrais simplement le torturer pour qu'il me donne son or.
10: Oui, mais vous savez que vous ne pouvez pas le faire, notre peuple ne l'accepterait pas. Et que dirait votre chef, Cortès, s'il apprend que vous avez essayé de récupérer le trésor tout seul? L'empereur vous propose un marché. Discret.
2: C'est une proposition intéressante. Mais attention, si quelqu'un me dénonce à Cortès, je vous fais tous exécuter.
10: Rassurez-vous, capitaine Alvarado, personne n'a intérêt à parler.
4: Sur ces mots, l'accord est conclu. Mais au même instant, Cortès fait son grand retour en ville à la tête d'une nombreuse armée de plusieurs centaines d'hommes.
14: Il n'y a personne pour nous accueillir. La ville est déserte et il n'y a aucun Aztèque. C'est très bizarre.
15: C'est mauvais signe.
14: Regarde, Malinche. Des traces de sang sur le sol. Il y a eu des morts par ici. Restons sur nos gardes. Il y a sûrement des Aztèques cachés.
4: Apprenant le retour de Cortés, Alvarado se rend aussitôt auprès de Moctezuma pour honorer son accord.
7: Voilà, allez. Les enfants, vous êtes libres.
0: Merci à vous, Majesté.
7: Je vous en prie.
2: Et voici la psyienne noire. Voilà. J'ai honoré ma part de l'accord. Maintenant, je veux voir l'or.
7: Voici trois masques en or, deux coupes et des bracelets.
2: Bien. Maintenant que Cortés est rentré, je compte sur vous pour garder ce petit secret entre nous.
7: C'est entendu.
4: Alvarado prend congé de l'empereur. Tina s'apprête à faire de même.
0: Majesté, nous allons partir avec le diamant.
1: C'est bon, Alvarado et Cortés ne sont plus invulnérables.
7: Merci. Et débarrassez-nous de cette pierre de malheur.
0: Comptez sur nous. Vous ne nous reverrez pas.
10: Pardon, mes amis, mais vous n'allez pas pouvoir quitter la ville.
0: Mais pourquoi ?
10: Au moment où je vous parle, des guerriers aztèques bloquent tous les accès de Tenochtitlan.
7: Mais comment est-ce possible ?
10: Je ne sais pas, mais il s'agit d'une immense armée aztèque.
7: Mais ils ne m'ont pas consulté.
10: Je crains que non, Votre Majesté. Et j'ai l'impression qu'ils vont venir jusqu'ici pour s'en prendre aux Espagnols.
0: Oh là là, quelle tannée !
4: 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Vous le saurez en écoutant le 9e épisode de Tina et le serpent à plumes.
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4: Et coucou les petites curieuses et les petits curieux, montrez-moi ces petites quenottes.
5: Je m'appelle Noémie, j'ai 9 ans, je voudrais savoir de quoi est fabriquée la dent. Merci de me répondre, au revoir.
4: Eh bien c'est avec grand plaisir qu'on te répond, enfin pas moi Noémie, c'est Caroline Gorin, vous êtes dentiste, spécialiste en médecine bucco-dentaire. Alors de quoi est fabriquée la dent, de quoi est composée la dent, si je dois reformuler un tout petit peu ta question Noémie?
6: Alors la dent c'est un organe en lui-même en fait. La dent c'est composé de plein de tissus différents. Alors, parce que j'ai pas de dessin à te montrer là tout de suite, on va essayer de fermer les yeux et d'imaginer un peu de quoi est composée la dent. Alors, on va commencer par l'extérieur, celle qu'on voit. Donc, en fait, la dent, déjà, c'est composé de deux parties. Il y a la couronne, qui est dans la bouche, celle que tu dois bien brosser tous les soirs pour pas avoir de caries. Et il y a la racine, que tu ne vois pas, qui est sous la gencive et qui sert d'ancrage à la dent dans la bouche. Donc c'est très important de savoir qu'il y a vraiment ces deux zones. Si on part sur la couronne, en fait, l'extérieur de la couronne, c'est l'émail. C'est une structure qui est très cristalline, très dure. C'est la structure la plus dure du corps.
4: Ah
6: elle
4: oui
6: est très très dure, plus que les os. Donc ce qui va permettre, en fait, quand on mastique, quand on mange, de pouvoir croquer, casser des choses avec ses dents. Donc c'est très très solide. Mais si c'était que dur, ce serait un problème. Donc il faut qu'en dessous, il y ait un petit matelas. Donc il y a ce qu'on appelle la dentine. En dessous. C'est une structure un peu plus jaune que l'émail, donc l'émail c'est très blanc. C'est ce qui peut parfois donner une petite couleur jaune à la dent. Et en fait, cette dentine, elle est minéralisée mais moins que l'émail, donc elle est un peu plus souple et elle est composée de petits canaux à l'intérieur, comme des petits conduits, des petits tunnels qui la relient entre l'émail et elle fait le lien entre l'émail et ce qu'il y a au cœur de la dent. La pulpe dentaire. Et ça, c'est ce qui fait mal.
4: Oui, j'allais dire, la pulpe, c'est ce qui fait très mal.
6: C'est le nerf un peu de la dent. C'est ce qui va, là où il y a les vaisseaux sanguins, ce qui va apporter la nourriture, l'oxygène aux cellules. Donc, dans la dent, en fait, la dent, c'est vivant. Et donc, à l'intérieur, c'est la pulpe. Et cette pulpe, elle parcourt toute la dent, de la couronne à la racine. Et effectivement, on va dire que sur la racine, c'est un peu la même composition, sauf qu'il n'y a pas d'émail, parce qu'il n'y a pas besoin. Et à la place de l'émail, il y a ce qu'on appelle le cément, qui est à l'extérieur. Et ce cément, donc, qui n'est pas très minéralisé non plus, lui, il va permettre l'accroche de la dent dans l'os, parce qu'en fait, autour de la dent, il y a un petit ligament qui fait que la dent, elle peut un peu bouger. Et en fait, ce ligament, il permet un ancrage de la dent dans l'os. Donc, il est très important.
4: Parce que la dent, elle est reliée à l'os de quoi? De la mâchoire?
6: De la mâchoire.
4: D'accord. Donc, elle n'est pas toute seule comme ça. Tout est relié.
6: Tout est relié.
4: Et la plaque dentaire, ça, c'est encore autre chose. C'est ce qui vient quand
6: à la plaque
4: on mange
6: dentaire,
4: trop et qu'on ne se lave pas bien les dents.
6: Exactement. C'est ce qui est sur la... ce qui va donner... ce qui se met sur la couronne, mais qui peut aussi se mettre un peu entre la gencive et la dent. Et ce qui peut donner beaucoup de problèmes, et on parle des problèmes de gencive et tout ça, mais ça c'est exactement ça, c'est la plaque qui vient entre la gencive et la dent, et qui vient un peu grignoter et détacher le ligament de la dent, et c'est la dent qui va commencer à se mettre à bouger. C'est vraiment un problème qui touche souvent les grandes personnes.
4: Et qui peut faire très très mal. 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

0: Il était une fois un chat qui avait un secret. Un secret énorme! Du genre qui fiche la honte si quelqu'un le répète à tout le monde. Mais commençons par son prénom. Vampirou est un gros matou noir avec une queue incroyablement longue. On dirait un écureuil. Lorsqu'il se met en colère, sa queue se dresse en l'air avec les poils tout hérissés. Par exemple, quand son bol de croquettes n'est pas assez rempli. Tu connais un chat qui trouve son bol de croquettes assez rempli? Ou quand Sacha, son maître, ne court pas assez vite pour lui ouvrir le robinet de la cuisine. Le matin, Vampirou adore tremper une pâte dans un filet d'eau fraîche. « Dépêche-toi de boire, je vais être en retard à l'école !» crie Sacha, qui vient d'entrer au CP. Avec sa maman et son papa qui n'est jamais là, il habite dans un petit appartement au milieu d'une grande ville. Comment ça, tu t'en fiches de son appartement? C'est le secret de Vampirou qui t'intéresse? Bon, approche-toi. Je vais le chuchoter à ton oreille, à une condition. Tu ne le répètes jamais à personne. Promis? Ce gros matou noir, avec son nom de vampire diabolique, sa grosse queue poilue, ses longues moustaches, est le chat le plus peureux du monde. Il est tellement froussard que lorsqu'il croise son reflet dans le miroir, il saute en l'air sur ses pattes et il s'enfuit à toute vitesse pour se cacher sous son lit. Vampirou n'a pas vraiment un lit à lui. Quand le papa de Sacha n'est pas là, il en profite pour voler sa place. Il s'allonge tranquille dans le lit des parents, pattes bien écartées, queue et moustaches bien étirées, en prenant le maximum de place pour obliger la maman de Sacha à dormir sur le canapé du salon. Et le papa de Sacha est très souvent absent. Son travail l'entraîne très, très loin de la maison, à des centaines de kilomètres. Tu trouves pas ça loin, en avion? Ah oui, j'ai oublié de préciser, à des centaines de kilomètres de la Terre. Le papa de Sacha est spationaute. Quand il part travailler, c'est pas en métro, en vélo, en bus, en voiture, en RER, mais en navette spatiale. Avant chaque séjour loin de notre planète, il confie Sacha à son chat. « Pleure pas, Vampirou va veiller sur toi. Tu en as de la chance d'avoir pour garde du corps le chat le plus courageux de tout le système solaire. » Sous son pelage noir, Vampirou rougit de honte. Comment avouer à Sacha qu'il est tellement peureux que si un misérable pigeon entrait par la fenêtre pour voler son pain au chocolat, au lieu de se battre pour défendre le goûter de son maître, il s'enfuirait à l'autre bout de l'appartement? Je t'entends déjà me dire que ce chat ne vaut pas mieux qu'une grosse peluche. Mais attention, Vampirou corrige les devoirs de son maître. Comme il est très bon en maths, il lui apprend les additions en comptant ses moustaches, même si ça chatouille. La maman de Sacha court tout le temps. Elle court pour faire les courses, préparer le repas, emmener Sacha à l'école, le récupérer à 16h30. Et puis, de retour à la maison, elle court encore. Son ordinateur est planté au milieu de la table de la cuisine, entre les fruits, le pain, le sac de provisions qu'elle n'a jamais le temps de déballer, où il manque toujours un truc, à force de parcourir les allées du supermarché à toute vitesse. Le bol de Vampirou est vide. « Maman ! What ?» Ça veut dire « quoi ?» en anglais. La maman de Sacha est traductrice. Elle parle tellement de langues qu'elle les mélange. « Faut racheter des croquettes !» Encore ? Il va me ruiner ce chat avec ses croquettes au saumon qui coûtent de plus en plus cher. Pourquoi tu ne demandes pas de l'argent à papa ? Parce qu'il n'y a pas de réseau dans l'espace et que ses virements n'arrivent jamais. Fichu chat glouton, basta ! Ça veut dire « j'en ai marre » en italien. Quand sa maman s'énerve, Sacha s'enferme dans sa chambre. Avec Vampirou, ils sortent leur boîte à trésors. Dedans, il y a le badge magnétique magique qui ouvre les portes de la navette spatiale de papa. et aussi la photo d'une petite chatte avec des oreilles toutes noires, un triangle blanc sur le museau et son prénom écrit au feutre, Félicette. C'est pas l'amoureuse de Vampirou, mais son héroïne. La première chatte qui a fait un voyage spatial dans une vraie fusée en 1963, quand tes parents étaient même pas nés. Vampirou rêve de faire encore mieux. Il se voit déjà en premier chat qui a posé une patte sur Mars. Sur Terre, j'ai peur de tout, pense Vampirou. Mais sur Mars, quand je serai libéré de la pesanteur qui colle mes fesses par terre, j'aurai plus jamais peur. Pesanteur et peur, c'est presque le même mot. Un sourire immense retroussant ses babines, Vampirou s'endort en rêvant qu'il devient un super-héros sur la planète rouge. « Okite !» crie la maman de Sacha. « Debout !» en japonais. « Grrrr !» gronde Vampirou. Dans son rêve, il était en train de combattre plein de souris extraterrestres en combinaison de chationautes. « A trabajar !»« Au boulot !» en espagnol. « Ça va pas la tête, maman !» gémit Sacha. « Y a pas de raison que ce chat ne bosse jamais !» Ton père est dans l'espace, toi tu vas à l'école, moi I do my job, alors Vampirou va chasser les souris. Leur immeuble est plein de souris. Quand tout le monde est au travail, Vampirou les entend faire la course dans l'escalier. Un jour, une souris a même gratté à la porte. Gratte, gratte, tu me fais un sandwich au fromage ? Il a eu si peur qu'il est resté caché sous l'armoire pendant 2 jours. Alors, quand il se retrouve seul dans le hall, il tremble de tous ses poils, il claque de toutes ses dents, il frémit de toutes ses moustaches. Même sa queue a rétréci et traîne par terre. Si Vampirou reste là sans un bruit, les souris lui ficheront peut-être la paix. C'était sans compter sur Hector, roi des souris. Hector n'a peur de rien. Il est tellement audacieux qu'il se sert dans le frigidaire sous le nez des humains. Il est tellement costaud qu'il embarque de gigantesques plateaux de fromage sur son dos. Bref, quand Vampirou se retrouve museau à museau avec Hector, il s'évanouit de terreur. À son réveil, une grande souris blanche le contemple d'un air ironique. Ça veut dire qu'elle se moque de lui. Alors comme ça, tu veux entrer dans la légende spatiale ? Ma, gémit Vampirou, incapable de miauler. Tu veux ta maman ? Hector est trop ironique. Soudain, Vampirou sent un goût bizarre dans sa bouche. Pas du tout le goût saumon des croquettes. Il tire sa langue râpeuse. Elle est bleue. Au lieu de pousser un miaou de terreur, Vampirou éclate de rire. Au lieu de s'enfuir à quatre pattes, il s'allonge sur le dos, s'étire de tout son long en montrant son ventre. T'as vu, hein, ça détend, Queen Hector, dont la langue est aussi bleue que la terre vue d'en haut. C'est quoi ce délire ? Demande Vampirou en faisant onduler son ventre. Une potion contre la peur de l'espace. On se la transmet dans ma famille depuis que mon ancêtre, le premier rastronaute français, a fait le voyage en fusée en 1961, 2 ans avant ta Félicette. Les autres rats avant lui étaient tous morts de peur. Mais grâce à sa potion magique, il a survécu et il est devenu un héros. Vampirou n'a plus jamais eu peur. Ni de l'espace, ni peur de rien du tout. Le jour, il s'entraîne avec Hector à glisser sur l'escalier comme sur la rampe d'une fusée. La nuit, il rêve qu'il vit sur Mars avec Sacha, ses parents, Hector et sa famille. Le truc bien, quand la peur disparaît, c'est que la vie devient si amusante qu'on ne s'ennuie jamais. Et voilà, l'histoire est finie. Et maintenant, au lit.
1: Non, une autre.
2: Au lit.

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1: Je dépose devant les pieds de Jessie une fourchette qui coupe comme un couteau et qui est à moitié cassée car elle est tombée du balcon. Le chat, Roupie, qui passait par là, la mangea, puis la recracha aussitôt car celle-ci était mouillée par la salive du petit Théo. Le chien Zébulon la prise pour un os et l'enterra au fond du jardin. Alerté par les pleurs de la fourchette qui avait peur du noir, Jojo l'asticot lui apporta une lanterne et lui servit une bière. Beaucoup d'années s'écoulèrent lorsque Théo trouva une fourchette toute biscornue, branchue, sur l'étagère du muséum d'histoire de fourchettes. Théo supposa que sa fourchette était tombée amoureuse d'un ver de terre. En effet, la forme laissait imaginer un entrelacement d'asticots et de fourchettes. Enfin, bon, allons-y.

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1: Zébulon. Qui est-ce qui a mis la salive? C'est Zébulon? Qui a mis la salive? Théo. Et c'est quoi Théo? C'est
2: un... 4, 3, 2, 1.
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